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Et Dieu, ça, il est habité en Jésus-Christ, qui était un homme sans péché. 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La puissance du Très-Haut pral couvri vous. Et c'est comme ça, saint enfant va venir placer dans ventre. Alors, Marie te vient d'accord. Que le Saint-Esprit va venir sous lui. Effectivement, il vient enceinte par la vertu du Saint-Esprit. Et Joseph vient prendre Marie comme femme, mais elle pas connaît comme femme, la Bible. 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Et il dit, il va enfanter un fils, un petit garçon, et on va balpoter le nom de Jésus. Et c'est lui qui va délivrer le peuple de péché. 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Il ne l'a connu point jusqu'à ce qu'elle eût enfanté un fils auquel il donna le nom de Jésus. 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Et c'est ainsi que, bon, c'est une formalité pour le remplir. 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Mais elle va jamais connaître auparavant. C'est pour vous dire que, en réalité, il est important pour nous montrer que Jésus est né par la naissance virginale. Et c'est un vierge qui était enceinte. Esaïe 14, verset 7, un vierge va enceinte. Elle va faire petite et nous va relire Jésus. Alors, nous va relire Emmanuel qui veut dire Dieu avec nous. Donc, c'est ça qu'il te dit dans l'Ancien Testament. Et ça qui vient accompli dans le Nouveau Testament. Donc, nous réalisons ici que petite ça a gagné un nom. Et c'est Dieu qui est avec nous, et non lui, c'est Seigneur Jésus-Christ. C'est lui-même qui parle, hein? Et c'est Dieu encore qui descend, qui vient habiter dans un homme, pour le capable d'accomplir l'œuvre de la rédemption. C'est lui dans 2 Corinthiens 5, 19, car Dieu était en Christ, réconciliant le monde avec lui-même. Donc tout le monde recevra le Saint-Esprit avec mesure. Il dit que, petit bon Dieu, hein, li pas recevra avec mesure, il recevra sans mesure. Vel dans Colossiens 2 verset 9 verset 11 en lui-même Jésus-Christ habitait corporellement la plénitude de la divinité. Donc tout ça Dieu était, il est déversé dans Jésus-Christ. Et maintenant tout ça Christ, il est déversé dans son église. Alors c'est pour vous dire que Dieu vraiment pas baille Jésus l'esprit avec mesure et li balil sans mesure. 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
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Celui que Dieu a envoyé dit les paroles de Dieu, parce que Dieu ne lui donne pas l'esprit avec mesure. Ici, Jean-Baptiste a parlé de Jésus, et il dit, c'est là que Dieu voya, quand Dieu a tant aimé le monde qu'il a donné son fils unique, Dieu t'a envoyé dans le monde, et il dit que l'il pas bal l'esprit avec mesure, mais il bal l'île sans mesure. Il dit, plénitude, bon Dieu, t'habiter en Jésus, enfin, Jésus vient Dieu. Corps là, pas Dieu. Corps là, c'est ton corps humain. Mais c'est ton tabernacle qui n'est sans péché. Le premier Adam qui était existé sans péché, parce que l'Elvini, l'El était né, il était créé par Dieu, et il était créé sans péché, et il n'a pas de père naturel non plus. Le dernier Adam aussi qui c'est Jésus, lui-même tout, il a une naissance sans péché. Il a une naissance immaculée, et c'est lui-même qui vient né sans péché ça, qui vient capable de servir de l'agneau de Dieu, l'agneau sans défaut, sans tâche, pour mourir sur le bras du calvaire et verser son lit pour payer le prix de notre rédemption. Donc c'est là qu'on vient joindre que c'est pas que nous-mêmes nous justes et nous pourrons le sauver, par mais nous sauver à cause de la justice de Christ. 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Ça fait que nous avons dit aujourd'hui, hein, Christ va venir chercher l'épouse. Il va venir chercher pour le mener dans la gloire. Et l'un de ces jours, l'épouse pourra l'enlever. Et ou pas sauver parce que parents ont fait ceci ou bien ou qu'a montré que ou sorti de telle origine, de tel monde. Non. Ou pas sauver à cause de ça. C'est pas la grâce que vous êtes sauvé. Par le moyen de la foi. Cela ne vient pas de vous. Mais c'est le don gratuit de Dieu. Ephésiens 2, verset 8. Mais ça me le comprend, c'est que grâce là, pas de une disgrâce. Parce qu'une grâce, pas une grâce, tout autant que le pas accepté en tant que tel. T'es qu'il y a un homme que ancien président Biden t'a pardonné. 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
1: 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Je ne sais pas, mais ça me le montre. Ça est essentiel, oui. C'est verset 14 là. Comment que on vit à lui-même? 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
2: 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Il y a des tout temps sur ta parole là, de Joseph, de Barret. Vous pouvez prendre un petit temps pour les lire, parce que j'ai mis dans le contexte exactement de qui est sa parole.
1: Ok. Esaïe. Qui est le verset 13 et 14 pour vous? Qui est le verset 13 et
2: 14 pour vous?
1: Esaïe dit alors. Non, pas tout est.
2: Parce que si nous faisons un travail honnête, on va appeler Esaïe 7, verset 1 à 14.
1: Non, écoutez, mais ça, ça me va pas dire, vous me lire, moi-même, ça qui. Parce que ça me devait expliquer maintenant, c'est que. Moi-même, je ne vais pas mentionner Esaïe 1 à 14, c'est vous qui mentionnez lui, je n'ai pas de problème qu'on mentionne là. Mais moi-même, mais ça me plaît, mais ça me plaît, dans la Bible. Il dit, Esaïe dit alors, écoutez donc, maison de David, est-ce trop peu pour vous de lasser la patience des hommes?
2: Ok, pasteur, pour qu'il soit pas calé, Esaïe 1 à 14.
1: Vous avez pris 14 versets.
2: Pendant la tête toute parler, ça, vous avez dit dans les textes à l'autant.
1: Ok. Mais, dis-moi que, on nous dit théorique au bail là, c'est pas que lié.
0: On nous dit théorique au bail là, faut t'a dit, qui l'est, t'es gon vierge qui t'enceinte? Parce que Esaïe a parlé là. Elle vient arriver dans verset 13 là. Comme si ça le tape dit avant, il vient détacher de lui-même. Alors Esaïe dit alors, écoutez donc, maison de David, est-ce trop peu pour vous de lasser de la patience des hommes que vous ne laissiez encore celle que vous lassiez encore celle de mon Dieu? C'est pourquoi le Seigneur lui-même vous donnera un signe. Voici, la Vierge deviendra enceinte. Elle enfantera un fils et tu lui donneras le nom d'Emmanuel. Maintenant, il dit que l'Ibral fait un fils, bon Vierge Ibral enceinte, l'Ibral fait un fils et on va appeler le fils à Emmanuel. Là, nous montons ici dans Matthieu chapitre 1er. Nous voyons que Matthieu lui-même, le Saint-Esprit dans Matthieu, parce qu'il a reçu le Saint-Esprit le jour de la Pentecôte. C'était un disciple qui est avec Jésus. L'a écrit ici, sous l'inspiration du Saint-Esprit. Le Saint-Esprit vient prendre. Même ça, Esaïe te dit. Il dit que, verset 20, Matthieu 1er, comme il y pensait, pendant que Joseph t'a pensé à ça, un ange du Seigneur lui apparaît en songe et dit, Joseph, fils de David, ne crains pas de prendre avec toi Marie, ta femme, car l'enfant qu'elle a conçu vient du Saint-Esprit. Elle enfantera un fils, et tu lui donneras le nom de Jésus. C'est lui qui sauvera son peuple de ses péchés. Tout cela arriva, verset 22, c'est l'âme de Vlérivia, tout cela arriva, afin que s'accomplit ce que le Seigneur avait annoncé par le prophète. Voici la Vierge sera enceinte, elle enfantera un fils, et on lui donnera le nom d'Emmanuel. Maintenant, verset 23 là, nous joignons que Matthieu, lui-même l'a dit ou que c'est accomplissement ça, et ça a été dit.
1: Oui, salut auditeur ou dans l'air.
2: Oui, c'est moi, mon corps, pasteur. Nous ne pouvons pas comprendre pour quelle raison on va caler Esaïe 1er à 14. Oui, oui. Tout verset de la Bible a accepté, excepté Esaïe 7, verset 1 à 14.
1: Mon frère, mon frère, ou dis-moi, ça m'a dit, ou qu'on a l'autre explication pour lui.
2: Non, frère,
1: moi, ouais, dans la Bible, moi, ouais, noir sur blanc dans la Bible, que Esaïe dit un bagage, et Matthieu dit, mais côté ça, Esaïe dit accompli. Il a accompli à la naissance de Jésus.
2: Contexte, pasteur.
1: Écoutez, est-ce que même vous expliquez-moi d'une autre façon. Bon, madame, madame, on va
2: lire.
1: Ok.
0: 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Hein, il dit un bagay. Et ça le dit, il prend plus de centaines d'années avant que le vin récit accompli. Mais l'accomplissement vin fait. Le Saint-Esprit à travers Matthieu dit nous, les Jésus t'a pralné, c'est ça Esaïe te dit qui t'accomplit. 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Pourquoi j'aime qu'on vierge qu'en sainte? Tout le monde qu'en sainte, il y a des gens qui touchent. Mais qu'on fille, personne pas touché. Les papes qu'on aucun garçon, la vie dans sainte. Et ça fait que les maris lui-même, t'es rencontré avec l'ange Gabriel. La Bible dit où, l'ange l'a dit Marie, l'éternel choisit ou pas le vin en sainte, etc. Marie lui-même, lui dit, Marie dit à l'ange, c'est Matthieu, Luc 1er, verset 34. Marie dit à l'ange, comment cela se fera-t-il, puisque je ne connais point d'homme? L'ange, verset 20, toujours Luc 1er, verset 35. L'ange lui répondit, le Saint-Esprit viendra sur toi.

Et maintenant, Matthieu vient expliquer nous. Il dit que le fait que Marie était venue enceinte par la vertu du Saint-Esprit, c'était accomplissement parole là, que Esaïe te dit. Et ça fait l'évangile, Jean Lia, comme si il condensait Dieu caché vérité là, à travers un paquet de textes. Chaque bagaille qui vous fait, Dieu pas pour un seul chapitre pour le décrire tout ministère de Jésus ou bien tout événement qui concernait le Messie. Il met un peu ici la Bible, un peu là, un peu ici, un peu là. Donc c'est qu'en cours, c'est un aiguille dans un sac de paille. Donc ou gagne un aiguille là, ou gagne l'autre aiguille là et puis parfois il est difficile mais sous chercher ou à joindre ni. 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Et de qui tribu l'a sorti? 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Qui ça le pral fait pendant le vivant? L'esprit du Seigneur va sous l'île, il va annoncer une bonne nouvelle aux pauvres, etc. Et il va publier une année de grâce. Tout bagaille ça yo là, mais tout pas retrouvé non seul en livre ni dans seul chapitre. C'est divers auteurs qui parlaient de yo, divers écrivains de la Bible. Alors Dieu gon seul auteur mais divers écrivains et 40 écrivains ça yo, yo chaque dit un petit bagaille. 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Donc que la Bible dit ou ça t'est supposé fait comme ça. 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

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Donc Marie pas vierge je dis hein, et nous pas dit la Sainte Vierge Marie encore parce que tout le monde qu'on est sous terre, toute famille était vierge à un certain moment. Marie bat jamais de mes vierges parce qu'elle dit là dans Matthieu 1er verset 25, Joseph pas de connaître que jusqu'à ce que il ait fini accoucher petit. Il va de jusqu'à ce qu'elle mourit. 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Ça c'est eux qui mettaient à faire pas. 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S'il était jusqu'à ce qu'elle mourit, la Bible t'a dit ça là, dans Matthieu 1er verset 25. Mais elle dit jusqu'à ce qu'elle finisse d'accoucher, petit là. C'est-à-dire quelques temps après elle finisse d'accoucher Jésus, Joseph vient connaître comme madame. Donc, on n'a pas dit que Marie était enceinte vierge, l'a couchée vierge. Comment on a fait accoucher vierge? À moins que Dieu t'a fait un miracle. Il n'est pas accouché vierge, il est enceinte vierge, il était porté bébé à vierge, mais il n'est pas accouché vierge. Et ensuite, Joseph vient connaître comme madame. Il n'est pas mourir vierge. 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Que qu'on adorait dans Babylone ancienne, bien longtemps avant Jésus sur la terre. 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

c'est important cela, c'était faire effectif l'église là vient augmenter. C'est augmenter le nombre de membres qui viennent dans l'église là. Donc c'est ça qui était vrai. 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C'est ça que nous vénérons, ma boy. 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Je dis, mais Nimrod, t'es pas seulement. Il était resté Miramis comme maman, mais il était prêt comme madame, ni tout. C'est un homme méchant, il était, l'histoire a voté ça. Et les papas, lui, il prend propre maman comme madame. 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Personne ne va dire rien. Il dit, même son vaillant chasseur, si on dit un bagaille, il a tout yel. C'est un méchant, il était. Et l'elle vient mourir, quand il y a maman, toujours était vivant. Il est venu faire une statue et il y a un moment avec toute la soubra. 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Mais c'est bagaille ça qui vient faire que Babylone vient une statue. 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Et qu'on y a là, il vient transférer le Dieu. Jésus, c'est petit, mais en même temps, tout c'est Dieu. Dieu, c'est papa. Par contre, on peut considérer Jésus, c'est Marie à tout. Et c'est dans le contexte ça, il vient faire qu'on que Marie, c'est maman bon Dieu. Marie, pas maman bon Dieu. Bon Dieu, c'est l'esprit. 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

0: 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Il dit, et toi, dévasté, que vas-tu faire? Tu te revêtiras de cramoisi. Tu te pareras d'ornements d'or. Tu mettras du fard à tes yeux, mais c'est en vain que tu t'embelliras. Voyez-vous? Il dit, c'est en vain qu'on va l'embellir comme ça. On va mettre fard sous yeux, peinture. Anglais a dit, peinture sous vous-même. Donc, c'est fard. Et il dit, on va mettre ornement d'or, chaîne en or, bracelet en or, c'est sur l'autre bord. On va mettre bagaille ça. Il dit, c'est en vain. Donc, il dit, non, un pied à toi. Au lieu qu'on mette ces choses extérieures sur vous-même, la parure extérieure, mais le doux que, gagne un cœur pur, gagne un esprit doux et paisible, c'est ça que Dieu lui-même, lui réclamait pour t'en vivre là. 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On a déformé au lieu de chercher le Saint-Esprit, au lieu de chercher la consécration, la sanctification, l'a chercher pour l'aligner avec le monde. Qui est-ce qui modèle? 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Surtout le dimanche soir, c'est là qu'on va dialoguer avec nous. Donc, après, question de vous-même. Parce que nous connaissons vraiment que, ça n'a pas dit là, c'est la vérité. 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Mais ça, vous le connaissez, c'est que l'évangile vient à vous-même, sous recevoir, ou à sauver. 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Jésus dit dans Matthieu 10 verset 5 pas aller vers païen ou pas entrer dans ville samaritain yo, mais aller plutôt vers les brebis perdues de la maison d'Israël. Il était fidèle à Israël mais l'a ressuscité parce que le lien que le dégât Israël là il mourit. C'est donc que la mort séparé il dit aller par tout le monde et prêcher la bonne nouvelle à toute la création. Donc, Dieu veut les sauver. Faites un coup de Ninive, acceptez le Seigneur, quittez vos doux. Quittez les superstitions, quittez les fausses doctrines. On nous prend Christ et puis on a bien la vie éternelle. Que le Seigneur dirige, au moins c'est serviteur Frère Bernard Jean-Marie, pasteur du Temple des Aigles. Nous prenons le prier pour nous capables de terminer. Père Saint, nous te louons pour la lumière du temps du soir que tu as fait jaillir sur nos sentiers et toutes les vérités bibliques que tu as révélées à travers de son serviteur, du Frère Branham. Et nous savons aujourd'hui que ce n'est pas... parler en langue, ni avoir l'amour qui est l'évidence du Saint-Esprit. Mais l'évidence, c'est croire la parole révélée pour notre temps. Aide-nous, Seigneur, à croire cette vérité, à ne pas faire de compromis avec le message, mais à rester dans la ligne ou jusqu'au jour de l'enlèvement. Ne permets pas, Seigneur, que nous marchions à reculons, mais permets, Seigneur, que nous crions en avant. Et en dépit des difficultés, Paul ne se décourageait pas. Mais il était zélé pour le Seigneur. Aide-nous, Seigneur, à être animé de courage pour savoir que le malheur peut venir, mais le Seigneur délivre son enfant toujours. Job n'a pas commis le suicide. Il a résisté au diable jusqu'à ce que Dieu l'a délivré. Aide-nous, Seigneur, à avoir de l'endurance. Aide-nous, Seigneur, à avoir de la résistance et à ne pas pleurer pour ce qui se passe, mais à nos armées de foi et d'amour parfait pour que la volonté de Dieu se réalise à travers de nous. Bénis nos auditeurs, bénis chacun qui était avec moi, au nom de Jésus-Christ, notre Dieu, notre roi, qui vit, qui règne au siècle des siècles. Amen. Encore une fois, moi c'est serviteur Frère Bernard Jean-Marie, pasteur du Temple des Aigles de Miami, 135-25, Nord 10, deuxième côte, Miami, Florida. Servition, c'est 9h demain matin, dimanche, jour résurrection. Après, tu étais caché, depuis vendredi jusqu'à dimanche matin. Mais dimanche, j'étais mes têtes dehors. Et tu étais joint le Seigneur, tu es ressuscité. Pendant ce soleil, tu as pas levé.
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12: 24h 124.
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0: Tortine 3 à l'écoute WLQ Crec, à l'écoute tous les samedis, petit bal du samedi soir. Ah, coupé cloré sur nos ondes, mesdames et messieurs. Nous émettons depuis la ville de North Miami en Floride. Si on est de passage à Miami, 24/24. La station la plus écoutée dans la communauté haïtienne du sud de la Floride. Bonsoir. Bonsoir Timac. Bonsoir Simonville, bonsoir Roger Gasson. Bonsoir Chabin qui est sous Radio A. Bonsoir Gérard Raphaël qui est sous Radio A. Bonsoir Gérard Saint-Fleur, bonsoir. Bonsoir Gary Fabien. Bonsoir Maître Leslie Prudent qui est sous Radio A. Bonsoir Juan et Claude Dufresne. Nous sommes contents de voir aujourd'hui, monsieur Trèchelbert. Ou assembler, c'est un bishop en cachette. Parce que cérémonie, nous sommes contents de voir comment. Juan Claude t'a fait aller maintenant vini dans salle-là. Bonsoir, bonsoir, bonsoir, bonsoir. Bonsoir.
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0: 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Non, pas sauté.
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0: D'accord, Jéric. Bon samedi à vous-même.
1: Ok, merci, vous-même tout.
0: En tout cas, donne pas sauté. Donne en direct. 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C'est ça. Il est 9h23, on est sur la force des ondes WLQ, Crec 1320 AM. Oui, allô, bonsoir.
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0: C'est ça, ma chérie. D'accord. Bonsoir, Ghislaine Florent qui est sur Radio A. Bonsoir, Plantation. Bonsoir, Sunrise. Bonsoir, Bishop Jean-Claude Dorville. Du courage. Nous t'es content, ouais.

0: Bonsoir José Innocent, bonsoir Mono, bonsoir Bednego, bonsoir Pasteur Jovenel Paul. Il est 9h24.
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0: où que vous soyez, quoi que vous fassiez, vous êtes sûr. La force des ondes vous écoute, petit bal du samedi soir. Bonsoir, bonsoir fête. Bonsoir papa, bon cœur, qui va le rejoindre nous à 11h. 10h, c'est pasteur Josué, lui, à qui il a dit bonsoir. 11h, papa, bon cœur. Bonsoir Tony, Jean Ténor. Mendiazo Atilo. Bonsoir Pluvio, Jean-Louis. Bonsoir William, Jean-Louis également. Bonsoir Baz. Monsieur qu'on est, est-ce que nous là 358 93 13 20. Bonsoir et Madanol et Zana Joseph. Bonsoir Piguero Joseph. Bertrand Joseph, c'est toute la famille Joseph. Bonsoir Madame Jacques Antoine qui sous radio. Bonsoir Garline, c'est Guiline.

0: Bunker.
1: Wow, wow, wow.
0: Mm-hmm. Wow, wow, wow. C'est ça, il est 9h26 minutes. 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

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C'est un petit conseil, mesdames. 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Bonsoir Frère Exumé qui est sous radio. Hein. Patrick Réseau. Bonsoir Mireille Ménard.

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0: 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Il est 9h33. 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

0: C'est ça. Il est 9h39 minutes.
1: Bon.
0: C'est ça. Bonsoir à Timac.
1: Nadie, Fred Paul.
0: Roger, comment ça y est?
1: Ouais, s'il vous plaît.
0: Roger, nous t'es pour Pompano Beach aujourd'hui, donc on va avoir une chance croisée aujourd'hui. Bonsoir Réginal qui est sous radio depuis West Palm Beach, Florida. Bonsoir Régie. Bonsoir Franker. Bonsoir Daniel Pierre. Bonsoir Juliette Saint-Plice qui est sous radio. Bonsoir Charlie. Bonsoir Maître Joseph Saint-Ville qui est sous

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Bonsoir tout le monde, Port de Paix qui est sous Radio A. Bonsoir, sous sortie pour Prince, bonsoir à vous. Bonsoir les Caprois, les Cayens, bonsoir, monde qui sortit, Jérémy.

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Mesdames, messieurs, nous retournons encore pour nous capables de réfléchir ensemble sur quelques aspects gagnés dans le mariage là pour permettre que le mariage réussisse. Nous avons commencé tout au début, il existait en fait des clés, des principes qui sont essentiels, qui sont capables d'aider à gagner un mariage qui réussit. Un mariage qui est très, un mariage heureux. Réussir un mariage, il dépend d'abord de bonne volonté qu'on gagne pour capable utiliser pour mettre dans la vie personnelle. Le but principal, même, donc le but même de Dieu pour le mariage, c'est censé important pour nous capable comprendre que dès le commencement, l'homme et la femme, ils ont créé uniquement par bon Dieu. L'homme et la femme, ils doivent partager une vie commune. Mais un seul carrefour, c'est carrefour qui relie l'amour. Nous connaissons que la femme, elle a été créée d'abord pour aider l'homme. La femme, elle a été créée d'abord à partir de l'homme, et que malgré déclaration yo ban expert et moderne se tavle, peut-être ça cap dit c'est justement c'est en étant proche de Maril, mais nous connaît bien que Filar li crier comme yo aide, li crier comme yo complément, li crier se tavle comme yo assistant dans vie commune. D'abord, fille a créé pour la naissance aux enfants, pour qu'elle occupe le tour de ses tâches ménagères. Et une femme, justement, pour qu'elle puisse trouver même tout un épanouissement d'une plus grande joie. Là, c'est tout à fait normal que bon Dieu a créé Satan, le diable. Hein, donc, il fait tout ça possible pour détruire le concept que ça a dans l'esprit, surtout jeune nous. Je dis à part, même par l'intermédiaire même d'un bon psychologue, par l'intermédiaire d'un cercle de conseillers familiaux, par l'intermédiaire des médias, et même au système éducatif, pour capable attaquer activement le plan que Papa Bon Dieu gagne pour la famille. Et ça a même commencé à influencer un cercle de milieu dans la société noire pour nous capable accepter l'idée que yon famille, pas composé nécessairement d'un homme et d'une femme, mais plutôt les constituer de deux ou de plusieurs personnes, ça ne carré les mêmes, donc du même sexe. Vous comprenez bien que c'est un autre ça qui est passé tout récemment là, donc côté qui est officialisé, donc un garçon qui a marié avec un garçon, une fille qui a marié donc avec une fille. Donc, mais si nous croyons dans ce que la Bible dit, nous devons même noter ce que Jésus dit même au sujet du mariage. La Bible est claire dans Matthieu chapitre 19, il dit, n'avez-vous pas lu que le Créateur au commencement fit l'homme et la femme? Et qu'il dit, c'est pourquoi l'homme quittera son père et sa mère et s'attachera à sa femme. Les deux deviendront une seule chair. Et s'ils ne sont plus deux, mais ils sont une seule chair. Donc, en d'autres mots, que l'homme pas qu'à séparer, ça que bon Dieu connecté ensemble. L'homme pas qu'à séparer, ça que bon Dieu uni ensemble. Mes chers amis, semaine passée, nous t'avons parlé de mauvaises raisons que mon gagne pour capable marier. Même, bon, les textes, ça bien, c'est un texte qui est très important dans 2 Corinthiens chapitre 6, verset 14 et 16. Il dit, ne vous associez pas avec les incroyants, ne faites pas cause commune avec eux, ne vous mettez pas sous un même joug avec les incrédules. En effet, comment concilier la justice, l'injustice? Qu'y a-t-il de commun entre la lumière et les ténèbres? Christ peut-il s'accorder avec le diable? Texa Bimboldi dit, quelle association le croyant peut-il avoir avec l'incroyant? Le temple de Dieu peut-il contracter l'alliance avec les idoles? Or, nous sommes le temple de Dieu vivant. Donc, en d'autres mots, mes chers amis, nous sommes capables de comprendre que gagner, ça me déclare
de nombreuses raisons pour lesquelles je dis à que mon mari, nous avons même dit que donc c'est des raisons qui pas bon. Nous avons commencé avec yo. Je dis à quelqu'un qui est marié, comme d'a dit, pour quelques raisons de sécurité. Du moins, si mon a dit que mon soit me voulait un maman, ou bien me voulait un papa. Me voulait tout pour me marier, me garder un petit monde. Donc, en autre monde, que ça, c'est pour une raison qui est majeure, pour mon capable de marier. 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Donc, en tout cas, ça pas une raison pour mon mari. Troisième raison qui est très mauvaise pour capable de marier, c'est que mon qui est marié parce qu'il est une beauté. Il est marié parce qu'ils ont belle fille, parce qu'ils sont belles garçons. Donc, il est jugé bon, faut le marier. Donc, il y a mon qui est marié parce qu'il sentit que, il faut gagner des relations sexuelles. Mais pour gagner des relations sexuelles, seulement, uniquement, faut le marier. Mais si vous êtes marié, parce que je connais l'histoire d'une dame qui était mariée qui n'a pas de café sexe. Donc, tout est tout à fait naturel, qui gagne un col. Maintenant, on trouve une situation comme ça, donc qui ça a fait? Parce que tu es marié pour ça. Il y a des gens qui, justement, qui voulaient marier, et parce que ils ont 100 000 tombés amoureux, ils ont 100 000 fait les gens qui ont eu content, ils ont marché bien. Mais mon affaire. 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Si ça m'a carrelé, c'est pas pression familiale. 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Par exemple, si mon enceinte, non qu'on gen histoire ça dans pays non. Jeune garçon enceinte, yon jeune demoiselle et puis il va décider de marier mais parents la fait pression sous lui pour le capable marier. Et même tout gen moun ki kon même de menacer jeune garçon de mort. 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Peut-être que nous avons une possibilité pour nous capable quelques critères pour nous capable évaluer avant même que vous mariez. 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Bah, c'est le premier bagage pour nous qu'à commencer à analyser. Choix d'un compagnon, pour nous capables de vivre bien, pour nous capables de vivre à jamais, il y a un choix qui doit être fondé uniquement sur l'amour. Le problème que nous avons aujourd'hui, c'est parce que le choix n'est pas fondé sur l'amour. Le choix n'est plus tendance à matérialiser. Je dis peut-être que dans 6 ou 7 mariages sur 10, qu'on a rencontré, donc là, pour rencontrer avec le monde, le choix le fait que est-ce que le monde a un bon emploi? Et est-ce que le monde a une profession? 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Il y a un jeune garçon qui était allé cotiser, il y a une jeune fille, et puis
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Émission à côté c'est la voix de l'église Shekinah de Miramar. On a un petit coup de musique et puis nous pourrons tourner dans quelques secondes.

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L'ordre social ne vient pas de la nature, mais il est fondé sur des conventions. Je vis partout le développement de son grand principe que la nature a fait l'homme heureux et bon, mais que la société le déprave et le rend misérable, de Jean-Jacques Rousseau. Amis auditeurs, auditrices de la radio Shekinah de Miramar, le révérend pasteur Josué Louis et famille, les fidèles branchés de l'église Shekinah de Miramar, nos internautes, tous ceux et celles qui nous écoutent à travers YouTube, TikTok et sur les ondes de cette radio, Facebook, nous vous saluons dans le précieux nom de Jésus de Nazareth et nous vous disons bienvenue à cet enseignement de savoir-vivre. Je suis la sœur Myriam Bedjoj pour vous enseigner. Notre sujet aujourd'hui, c'est comment se comporter sociablement. Auditeurs, auditrices, notre époque a gagné beaucoup de liberté par rapport aux traditions. Chacun met en avant son individualité. Individualité qui a pour synonyme singularité, étrangeté, originalité, c'est-à-dire caractère de ceux qui se distinguent en bien ou en mal. Et l'indifférence est devenue la norme d'une société de masse. Et pourtant, auditeurs, auditrices, nous connaissons que même là, nous mettons accent sous notion politesse là, sous refus apparentiel. Pour bien vivre en société, il faut que nous mettions toute forme contrôle émotion nous. Ménager différentes sensibilités yo. Or, aujourd'hui, alors que grand brassage ou de préférence mélange humain yo prend une nouvelle dimension, devient plus nécessaire qu'avant pour nous joindre un terrain de communication et de conciliation. Conciliation, ce qui sous-entend action pour mettre entente entre moun qui en désaccord, qui pas entendu, ou bien deux choses d'accord. Maintenant, bonne manière yo, égard yo, même yo là pour désarmer violence, pour adoucir toute inégalité. Et comment réinventer les bonnes manières dans notre société? Les plus faciles pour nous dire mauvaises choses, propos malsains, que inverse là. 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Maintenant, comment se comporter sociablement? Pour bien se comporter sociablement, auditeurs, auditrices, il faut que nous gagnions une écoute active. Montrer preuve d'empathie. 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
Il faut que nous prêtions attention à ce que nous avons. Non seulement pour nous capables de comprendre ce que le livre fait passer, ça va montrer l'intérêt que nous gagnons pour nous comprendre sujet à premièrement et pour nous capables de poser de bonnes questions. 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Nous vivons dans un cercle vicieux, chers auditeurs, auditrices. La société ne nous offre rien, mais elle est là pour nous critiquer. C'est à nous de savoir

versets 11 à 14. Nous lisons en français et en créole. La version française nous dit: Puis vint l'ange de l'Éternel et il s'assit sous le térébinthe d'Ophra, qui appartenait à Joas de la famille d'Abiézer. Gédéon, son fils, battait du frôme au pressoir pour le mettre à l'abri de Madian. L'ange de l'Éternel lui apparut et lui dit: L'Éternel est avec toi, vaillant héros. Gédéon lui dit: Ah, mon Seigneur, si l'Éternel est avec nous, pourquoi toutes ces choses nous sont-elles arrivées? Et où sont tous ces prodiges que notre Père nous raconte quand ils disent: L'Éternel ne nous a-t-il pas fait monter hors d'Égypte? Maintenant, l'Éternel nous abandonne et il nous livre entre les mains de Madian. L'Éternel se tourna vers lui et dit: Va avec cette force que tu as et délivre Israël de la main de Madian. N'est-ce pas moi qui t'envoie? Dit l'Éternel. Maintenant, la version créole. 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Gédéon répondit: Ah Dieu, monsieur, si Seigneur avec nous vrai, moi dit pour qui ça toute bagaille ça y arrive nous. Côté toute belle bagaille en cette nous yo te raconter nous. 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
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Merci beaucoup, Michel. Okay. 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
1: 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Encore, émission sera supportée par l'église Baptiste, haïtienne de la grâce. Et d'autres noms, excusez-moi, dénomination, nous Baptiste. 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

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septentrional, hein? Voilà.

Merci à la belle Géraldine. Bonne écoute, hein. Petit bisou à Ladia. La tendre Ladia. Ça va bien, hein? Merci bien. Aïe, aïe, aïe. Miami Meno, c'est Bertoni, hein? Le maestro Tek Tegedek. Aïe, zipip. C'est ça, pipi, dipip. Ici l'orchestre septentrional. Vous allez être si lourd. Papa, mais bon, quand ça va. Oui. Petit bouchon. Petit bouchon. Sous compas. Tek Tegedek.

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C'est d'accord. En forme. Quittez-la. 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Mais nous. Monsieur Ronald en forme. Depuis faute la dédile.

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À travers tout le monde là, sur toute planète là. Rélez-nous, pour nous connaître quand on y est. Vous voyez message pour nous, hein? Aïe! C'est ça! Oui! Maman! Aïe!

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Hein? 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

Bonjour à la belle Martine. New Baz, monsieur Edzer. Salutations à Monnaie depuis Haïti. Monnaie de national. C'est donc en Monnaie de la radio nationale depuis Haïti. Branché radio. Bonjour aussi à la belle Minouche depuis Carrefour.

0: 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Yes. Ou pas qu'à jouer une boubage ou l'autre, non, c'est quoi ça va y marcher? 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

0: Bonjour Mogilo.
1: Viens au reste de sortir.
0: Merci bien Mogilo.
1: Mais qu'est-ce que tu te dis?
0: Pas de penser à tes branchés. Merci bien. Salutations à toi.

0: 체결해.
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0: Bonjour, monsieur Romain. Romain Sugar Combo. Bonjour, monsieur Marc. Si Marc en forme.

0: Ah, bien. Merci à la belle Chantal depuis Boston, branchée radio. Merci à Carline et à Marjorie qui branchent radio à tout. Eh. C'est pas des amis qui branchent avec nous, capteurs de nous là. Merci à nous, à tout honneur, à tout respect, ou même qui branchent. Qui n'est pas le côté, alors, capteurs de nous. Rappelez-nous, numéro nous, c'est 786-488-0747. Nous avons monsieur Taxio qui branche ensemble avec nous à tout. Merci à nous, à tout honneur, à tout respect, monsieur. Bonjour, en forme. Comment nous est, qui Jean? Nous commençons là. Est-ce que nous en forme? Et dans qui zone nous, capteurs de radio? Pas hésiter, envoyez un message sur 786-488-0747. 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Et puis, that's it. Point final. Le point final, la Bertone Digitech, pour une salutation spéciale tout aussi. Bons amis à nous, épaule droite radio, c'est Tibouchon de Radio Calbas, bon pareil. 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

Et à monsieur Morillon qui branche avec nous. 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

0: Merci bien, merci bien. Tibouchon, non, c'est trop. Tibouchon, on allez, Tibouchon, allez.
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0: Merci bien, Tibouchon. Le grand Tibouchon. 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

0: Ça, c'est son trompette maestro, l'aule de vivant. Il était poussé vent dans l'orchestre qui était créé, les frères des gens de Pétionville dans les années 60. Mesdames, messieurs, bonjour. Bienvenue à Sensation Compas. Calebasse des ondes et Sensation Compas présente un hommage spécial à André Desjean, l'ex-maestro des frères des gens de Pétionville. Aujourd'hui, Calebasse des ondes et Sensation Compas unissant leurs voix pour rendre un hommage exceptionnel à une légende de la musique populaire haïtienne décédée, André Desjean. Un homme qui, pendant plusieurs décennies, a fait donc parler sa trompette. Un musicien dont le talent a traversé les générations. Un grand nom qui restera à graver à jamais, inscrit dans l'histoire de notre musique. Maestro André Desjean fut l'une des figures emblématiques des frères Desjean de Pétionville. Cet orchestre légendaire qui a profondément marqué l'histoire du compas. Dans les années 70 et pendant plusieurs décennies, le son exceptionnel de sa trompette a accompagné toute une génération d'Haïtiens. En Haïti comme dans la diaspora, sa musique nous a toujours fait danser, nous a fait rêver, elle nous a fait aimer, elle nous a accompagnés dans les bons moments comme dans les moments difficiles dans notre existence. Aujourd'hui, la trompette du maestro s'est tu, mais les mélodies qu'il nous a laissées continueront donc de résonner, car un grand artiste ne disparaît jamais véritablement. Il continue de vivre à travers son œuvre, à travers ses mélodies, à travers les souvenirs qu'il a laissés dans le cœur de son public. André Desjean était plus qu'un trompettiste. André faisait partie de cette génération des musiciens qui a contribué à donner au compas son élégance, sa richesse et son identité. Digitech et moi-même, nous nous inclinons donc avec respect devant son parcours et devant son immense contribution à notre patrimoine musical. Au nom de Calebasse des ondes et Sensation Compas, au nom de tous ceux qui ont dansé, aimé et vécu au son de sa trompette, nous disons donc tout simplement merci, merci maestro André Desjean, merci pour votre talent, merci pour votre musique, merci pour les souvenirs et surtout, surtout pour l'héritage vous laissez à la musique haïtienne, le compas. La trompette, sais-tu? Mais la légende continuera de jouer dans nos mémoires. Adieu, maestro André Desjean. Reposez en paix, frère, Calebasse des ondes et Sensation Compas.
1: Je commence sur une trompette à l'âge de 17 ans. Mes premiers instruments, c'était basse.
2: Ah, c'est ça, n'est pas le mando.
1: Oui.
2: C'est ça, n'est pas le mando, parce que y a pile de fois, nous prenons un artiste, et puis, il y a des gens qui jouent en guénition, mais il y a des gens qui sont instrumentistes. Qui jouait. Mais on commençait à basse avant.
1: Oui.
2: Ok. Mais est-ce que et trompette ou t'as l'école pour jouer trompette ou bien est-ce qu'on apprend pour compte?
1: Oui, bon. Le analyse c'est Pétionville là. On n'a pas classe musique là. Ok. Le combien le fanfare vient à monter. C'est le à nous venir. On choisit l'instrument.
2: Ok.
1: Et puis, moi-même, ça que t'es dans tête, mais c'était choisi clarinette parce que j'étais plus habitué à ouais, clarinette là parce que Lionel, faut me jouer clarinette. Mm-hmm. Et puis, dans tête, par moi, je me dis, ah, je choisis clarinette. Okay. Mais chaque fois, je porte ou c'est l'instrument, mm-hmm. tout instrument qui est en fini, je vais en jouer. Mm-hmm. Et puis, bon, le conseil me paraît non sale. Dans une salle côté qui est réservée pour fanfare là. Et puis moi, Philippe, je suis capable de faire une trompette.
2: Ok.
1: Et puis moi, je suis soufflé là. Je suis soufflé, mais vent, je suis soufflé. Et moi, je suis en train de me dire, oh, pas c'est comme ça. Et puis, je regarde monsieur. Et puis, je dis, Philippe, bon, mais c'est. Je me suis bon trompette là, et puis je regarde les petits papiers qui sont en position. Yo. Mm-hmm. Et puis je monte le premier gamme carrément, seul coup.
2: Sans baguette, mon petit moto.
1: Non. Moi, juste, je regarde les petits papiers parce que les petits papiers sont en position. Yo.
2: Ouais.
1: Et puis je me fais aller. Et puis Philippe dit, ah, on doit mettre tout qu'un bill. Et puis c'est comme ça que je lui trompette.
2: Waouh. Et comment on pourrait venir apprendre le solfège, Founia?
1: Bon, solfège, je me dis, je n'ai pas de solfège, moi. Okay. Et puis, je me dis, moi, je gagne 9 ans. 9 ans, 10 ans. Je me suis couru, je me suis couru, descendre dans la croix, où on a été, je me suis tendu, Michel Ligot qui a baillé le son.
2: Ok.
1: Solfège. Moi-même, pendant ma montée descendre dans la cour, je suis en solfège. Moi.
2: Ok.
1: Et puis, là, nous venons entrer dans la classe musique, dans le lycée, et puis nous continuons. Dans la classe musique, là, nous tout prenons.
2: Alors, pour le monde qui ne connaît pas, après, nous avons entré des chansons qui comptent solfège bien. C'est un le musicien haïtien qui console fait du bien et qui cali n'importe qui partition.
1: Il écrit tout, surtout.
2: Il écrit surtout, yeah. Et, mais là, qu'on y a, André, en avancé, parlez-nous de l'histoire, frère des gens. Comment des gens pourraient le former?
1: Mon cher, nous sommes bon, nous avons bon, il est vrai que nous avons assistance quand comme t'as dit Michel Ligot, on est comme ça. D'ailleurs, monsieur son musicien complet, monsieur joue tout instrument honnête lui-même.
2: Okay.
1: Donc, avec assistance, monsieur, qu'on y a le nous traiter dans le premier cas côté que nous était assez là, monsieur, on a bien le son. Nous venons traverser, qu'on y a. Nous venons, si t'as un salon, t'es con guitare, t'es con guitare, et voisin, nous t'es gagné. Et puis, nous venons guitare là, on a une clarinette là. Fred lui-même, t'es con accordé un bouton. Qu'on va accordé un bouton, yo.
2: Ouais.
1: Et puis, ça, donc, n'a pas amusé nous comme ça de temps en temps, n'a pas amusé nous. Et puis, pour me changer Lionel, frère, moi, il dit, ah, monsieur, comme si, tout le monde a dit, et puis, quand il y a même, nous commençons à jouer, à faire des répétitions, ben, ça, et puis, Et puis, bon, le. Par contre, qui est-ce qui dit, mais qui en parle les groupes là? Et puis, il vient, on nous dit, ah, les frères des gens, monsieur. C'est nous-mêmes qui avons fait. Donc, c'est comme ça, là, elle a commencé. Et puis, nous avons des amis qui viennent vers nous, quand on a un petit Pierre Alexandre comme batteur. Là, ça n'a pas de batterie, c'était Timbales.
2: Timbales, ok.
1: Et puis, Fred Soagodéon, Philippe. A bouger tambour, Camille a bouger cloche, et moi, m'a bouger basse.
2: Oh, là, ça va être qu'on prend une trompette là.
1: On va être qu'on prend une trompette là, le sang.
2: Ok.
1: Oui, c'est bon, on va commencer.
2: Mais nous commençons comme si en 120, 101 section.
1: 100, en clarinette là seulement, Lionel.
2: Oh, Lionel qui t'a
1: dit. Lionel qui t'a dit clarinette seulement. Donc, c'est là où nous venons à l'ICA. Là, nous venons choisir l'instrument parce que fanfare a monté. Fred vient prendre saxophone, moi, je prends une trompette.
2: Ok.
1: Donc, c'est là que nous commençons.
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2: Mais à l'époque, quand même, nous avons vécu l'autre orchestre qui était là avant nous. Mais qu'est-ce que ça, d'après vous-même, qui te fait frais des gens sonner, amen, qui parle fait nous sonner différemment de toute l'autre question.
1: Moi, c'est moi-même, je vais dire, quand nous faisons, nous commençons, là, ça me donne plus basse, quand on me dit, et on m'attend des fantaisies, le chneux, ambassadeur, ben ça, oh. Moi, bon, moi, qui est négo, il a joué.
2: Ouais.
1: Mais qu'on y a, parce que l'époque, ça, c'est ton grand saxophone, devant. Et, ou bien, si c'était si difficile, c'était guitare seulement.
2: Ouais, à l'époque, ouais.
1: Yeah, qu'on y a même, là, nous venons, gain instrument avant, qu'on y a, mais même, moi, je dit, dit que alors s'il avant c'était quand on a dit Jean-Baptiste Jazz des jeunes Robert Sico C'était une ligne trompette, une ligne saxophone devant.
2: Un coup orchestre.
1: Un coup grand, grand orchestre.
2: Ouais.
1: Et puis moi-même, je me dis, Fred, nous-mêmes, je m'a mis des trompettes et saxophones devant. Et puis, c'est comme ça, moi-même, je suis censé créer un style.
2: Donc, c'était vous-même avec André et vous-même avec Fred.
1: Fred.
2: Yeah. OK. Et mais là, c'est qui qui t'a composé là, déjà, André?
1: Mon cher, au commencement, c'était Lionel.
2: OK.
1: Moi, je suis apparu, j'ai eu un paquet de belles idées, de belles textes. Alors, moi-même, ça me déconne faire ça, moi-même, c'est plus qu'on a arrangé. Je qu'on dit, viens, on a laissé ça. Et puis, là, je parlais, je présentais bien là, je m'attendais de ça qu'a fait. Et il me dit, monsieur, bon, on fait ça là, on fait comme ça. Mais monsieur était vraiment. D'ailleurs, c'est de monsieur m'apprendre à composer.
2: Oh.
1: Lionel Grandfort.
2: Lionel Grandfort.
1: Oui. Oh, yeah.
2: OK. Et Lionel te joue sax tout, s'il vous plaît.
1: Il vient jouer sax tout.
2: Je viens jouer, yeah. Parce que j'ai des prestations, monsieur. Mais André, de nos jours, nous, on n'a pas un pile petit jeune qui est intéressé à jouer instrument avant.
1: Ça fait ça. Mais même maintenant, est-ce que c'est à cause de la technologie qui fait ça? Parce que il y a un peu de temps, il y a facile. Bon, je pense que ça vient de nous peut-être paresseux ou bien est-ce que. Normalement, musicien, ça a été plus pertinent. Dans fanfare, par exemple, dans l'école.
2: Ouais. Bon, dans le lycée aussi.
1: Dans le lycée aussi.
2: Ouais.
1: Bon, nous croyons toujours bien. Donc, comme dans Jean-Pays, il n'y a pas qu'on est qui Jean-Baptiste ça va marcher. Mais nous croyons que tu as supposé gagner. Tu as supposé gagner. Et des jeunes qui intéressaient un chemin avant.
2: Mon cher, si gagne pas gagne en pile.
1: Pas gagne en pile.
2: Pas gagne en pile, parce que si monsieur connaît assez keyboard.
1: Oui.
2: Et qu'a chanté. Non, gagne.
4: Allez, t'as. C'est compliqué que tu travailles, on est là. 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
1: Oui, oui.
4: Et compliqué que tu travailles.
2: Il y a un jeune ou deux, trois bonnes quand même.
1: Quand même.
2: Mais comme si tant qu'on jeune nous est cap monter là, on dit qu'est-ce que ça sentit un grain, je vois lié.
1: Ouais. Bah, monsieur, bien une caprile toute la journée à Haïti. Monsieur, il est tête, il tient.
2: OK.
1: Monsieur, il est trompette, monsieur, pas mal du tout.
2: OK.
1: Donc, tout le temps, monsieur, après, il est moi pour me conseiller, pour me foncer le bail, pour m'aider. Donc, vraiment, monsieur, ça, c'est une là-dedans.
2: OK.
1: Ouais.
2: Mais il y a un bagage, André, en parlant d'un sum avant. Est-ce que vous pensez que. Alors, ça, c'est une question qui est très personnelle quand même. Mais là, je vais regarder dans l'histoire de la musique haïtienne. Jazz qui était Haïti, surtout, il y a toujours un haïtien qui a soufflé devant la dedans. Peut-être Jazz qui était États-Unis, il était pris en blanc, mélangé, ce cachat était un blanc là-dedans, Cabo Combo était un blanc là-dedans, ainsi de suite. Mais. Est-ce que. Parce que le map tendait comme si Panyol l'a
4: choisi.
2: Je Panyol, je parler de.
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2: 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Musicien en latino. Yo.
1: Yeah.
2: Bon son exaio gagné, André.
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2: Gadou, sincèrement. Dans haïtien. Est-ce qu'on pense instrument ça instrument dans un instrument qui fait spécialement pour Nexao seulement ou tu veux pas connaître qui ça qui fait cause est-ce que technique Nexao j'en sonnais que à part de quelques ou même qui sont légendes qui ont son extraordinaire et gain l'autre encore
1: oui
2: mais qui ça qui cause comme si depuis haïtien sonné aux anti son fort pas comme et vous voyez
1: mon cher on va se dire là grand peu monde qui dit ça vraiment
2: ouais
1: comme on dit ça et vraiment Panrel yo ah yo performé bien sûr sur mon ça définitivement.
2: Mais est-ce que ce sont différentes techniques, différentes écoles qui s'accroissent ça d'après moi?
1: Bon, peut-être technique, parce que, bon, normalement, bon côté pour commencer, et moi, même avec Fred, nous avons bien commencé, parce que nous avons bien un professeur dans le lycée, c'est M. qui était monté fanfare même, c'est-à-dire les Camille Noël. Je veux tout instrument avant eux, parfaitement bien.
2: Ok.
1: Et c'est monsieur qui t'a montré nous jouer. C'est monsieur qui t'a montré à ma frère jouer.
2: Ok.
1: Donc.
2: Ah, du côté bon, bon base ou même?
1: Exactement.
2: Ok.
1: Yeah. Yeah.
2: Mais on pensait qu'est-ce que c'est dans Jean Aiguille ou.
1: Hier, yeah.
2: Instrument l'embouché ou.
1: Bon, Jean pour emboucher, bon, Jean pour mettre instrument pour souffler.
2: Ok.
1: Bon. Peut-être gain pile dans ti monsieur ça peut-être qui pas gain bonne base là. Ça on va qui compter en pile.
2: OK, OK. Yeah, parce que me dit ou sont experts pour me poser aux questions ça.
1: Ouais.
2: Vraiment. Mais Fred Desjean avec André Desjean ou même nous gain un son unique. Qu'est-ce qui a la base de sonorité ça André?
1: Quand Jean-Michel Djoula, nous étions un bon professeur. Et parce que après monsieur, nous venions mettre Lucien Henry, continuant avec nous tout. J'ai vu saxophone, clarinette, très bien.
2: Ok.
1: Et puis, une question d'écoute. Parce que nous étions en train de musique en pile, surtout maman avec papa, eux-mêmes. C'est des passions. Et vous voulez pour nous entendre toute qualité de musique. Vous faites nous entendre toute qualité de musique. Depuis classique, jazz, toute qualité de musique, ancienne musique haïtienne.
2: Ok.
1: Quand vous avez ça y est, par exemple, que ça y est.
2: Yeah.
1: En passant par Guy Rosier, Weber Sico, tout le monde ça. Donc, oui, son base qui t'a aidé nous en pile.
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0: Mesdames, Messieurs, bonjour. 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
1: Voilà, merci bien. Yon salutation spéciale à Monet. Et Monet de la Radio Nationale qui voit un message à Baye Tipouchon qui félicite le bel travail ça, qui belle montagne ça. 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C'est Monet de la Radio Nationale depuis Haïti, son fan inconditionnel de Bertoni Digitech qui vous branche. Et puis, nous avons les amis qui sont dans la cour de New York qui branchent avec nous. Et puis, Boston, Montréal, Canada, à Paris, un paquet d'amis qui branchent avec nous là, qui écrit avec nous. Nous avons un correspondant qui est depuis Santo Domingo, capitaine de nous là. Nous avons Elisabeth, capitaine de nous. Nous avons les Harry et Etienne depuis Santo Domingo, la Dominicana qui branche ensemble avec nous. Et puis, salutations à Harry Brice, partenaire PAM, qui branché, qui a observé tout ça qui a passé dans la radio. Là, je dis merci. Avec Webmaster, avec c'est Monsieur Sonnet, le Webmaster, qui branché sur radio. Hein. Nous parlons de vivre l'ambiance. Frère des gens de Pétionville, c'était le 28 janvier 2012. Non, côté, Monsieur Sonnet, juste son côté, qui était le Fedez Ballroom. Les amis qui sont ici au quelque temps, qui connaissent côté ma palais là, et haïtien de quoi nous faire fête là. Et c'est une animation tout de BJ. BJ, c'est un ancien ami nous qui te connaît pas là avec nous tout dans la radio Détente FM. BJ qui t'a animé chose ça, entendez, une autre archive de Bertoni Digitech, on soirée réceptionnelle. Frère des gens de Pétionville, Fedez Ballroom, c'était donc le 28 janvier 2012. En récemment, ça a fait par Bertoni Digitech. 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
2: Est-ce que tout le monde est en forme jusqu'à présent?
1: Ça, c'est la voix de BJ.
2: Est-ce qu'on a bien dansé? Est-ce que frère des gens bon? All right. On a salué quelques amis qui viennent visiter nous de loin. Steve, je crois, qui fait partie de CPAM, Montréal, Canada. Il est de passage ici dans Bande Groupe Amsion. Bel applaudissement. Et donc, il y a plusieurs autres animateurs dans la salle. Ludner Plaisir est là. Ludner Plaisir de 1580. Plaisir yes. Ambiance. Bonsoir. Donc, il y a Sever Lee Vainqueur, Explosion AM. M. Abkin Bema est là après le départ de notre Etouzi. Cher ami Etouzi, yeah. De regretter mémoire. Nabdi, tout monsieur Sayo, bonsoir et bienvenue. Enjoy. La Smith Jean-Baptiste, Kata Smith. Smith Jean-Baptiste de Chleu-Chleu Miami All-Stars. C'est monsieur qui a inventé le mouvement Calé Cymbal là dans le compas. Un gros applaudissement pour Smith Jean-Baptiste. Donc, on méchant bassiste dans la salle là tout. C'est le bassiste du Magnum Band qui sera avec nous le 11 février prochain. Nasser Chéri. Applaudissement pour Nasser Chéri. Prince Elo est là, pas oublié. Je vais faire 20 signatures CD là. CD à un guichet à devant à 10$. Talum, je vais chanter avec Frère des gens et il va l'interpréter. Il ou deux morceaux sous album lien que la Bvana Soya. Mesdames et messieurs, continuez d'apprécier les frères des gens. Est-ce que tout le monde est en forme jusqu'à présent? Est-ce qu'on a bien dansé? Est-ce que frères des gens bon? All right. On a salué quelques amis qui viennent visiter nous de loin. Steve, je crois, qui fait partie de CPAM, Montréal, Canada. Il est de passage ici dans Bande Groupe Amsion. Bel applaudissement. Et donc, il y a plusieurs autres animateurs dans la salle. Ludner Plaisir est là. Ludner Plaisir de 1580. Plaisir yes. Ambiance. Bonsoir. Donc, il y a Sever Lee Vainqueur, Explosion AM. M. Abkin Bema est là après le départ de notre cher ami Etouzi, de regretter mémoire. Nabdi, tout M. Sayo, bonsoir et bienvenue. Enjoy. La Smith Jean-Baptiste, Kata Smith. Smith Jean-Baptiste de Chleu-Chleu Miami All-Stars. C'est monsieur qui a inventé le mouvement Calé Cymbal là dans le compas. Un gros applaudissement pour Smith Jean-Baptiste. Nous avons Michel Bassiste dans la salle là tout. C'est le bassiste du Magnum Band qui sera avec nous le 11 février prochain. Nasser Chéri. Applaudissements pour Nasser Chéri. Prince Elo est là, pas oublié. Je fais 20 signatures CD là. CD à un guichet à devant à 10 dollars. Talon, je vais chanter avec Frère des gens et il va l'interpréter. Une ou deux morceaux sous album lien que la prenne à soi. Mesdames et messieurs, continuez d'apprécier les Frères des gens.

0: On t'a jamais imaginé si tu loup t'as chanté là. 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

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Je ne vais pas être étonné de ça parce que si Tipouchon qui a campé avec moi, c'est parce que Tipouchon connaît à Chivnoubo.

C'était le 28 janvier 2012. Fidesz Ballroom, frère de Jean de Pétroville. Animation, soirée, ça a été animé par BJ.

0: Ici le 13 mai. Il y a plein de 41 minutes et quelques secondes. Bienvenue digitée. Pour attention.
1: Bonsoir, chérie. Bonjour.
0: Bonjour, Anne-Claude. Anne-Claude Dufresne. Attention.
1: Oui.
0: Mettez compas à Chita.
1: La douce qui vient.
0: La douce qui vient, Guenève.

0: le 786-188-0747, 786-286-1823. Ça, c'est le numéro pour entrer en contact avec Black Tony, Digitech, Tech. Parlez-les 13-20, s'il vous plaît.
1: Vas-y, c'est ça, oui.
0: Si vous besoin de parler, vous besoin de les moi, c'est direct dans le studio PAM pour les. Studio Sensation Compas. C'est là, nous, hein. Je n'ai pas passé soir comme ça sur 13-20.

0: Alabel, Zadabel.
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2: Au nom de BJ Entertainment et Feather's Ballroom, je vous remercie d'être venu ici ce soir pour supporter le Compas Direct, pour supporter la musique haïtienne, pour supporter les frères Desjean de Pétionville. Excusez-nous le fait que groupe là obligé à faire balance pendant qu'il y a quelques monde qui déjà réunis. La pluie a tombé très fort, en pile dans musicien au pas de descendre machine pour entrer là pour être fait balance. Donc nous excusez-nous pour être ça. Nous promettons une superbe soirée à soir jusqu'à 3h30 du matin.

0: Et puis, bon frère, frère madame, non? La veille enterrement, elle découvre monsieur qui a organisé là avec servante dans la caille. Bon frère, elle dit, mais oh, on rage, Gérard. Bon, ce fait mourir, et puis c'est dans la condition, ça est là. Monsieur dit, mais Gérard, pour quand il y a des problèmes, moi, là, où est-ce que ça m'a fait? Mesdames et messieurs, nous sommes là ce soir pour nous amuser.
1: Isabelle.
0: Frère des gens, c'est sale bras le régler là à soir. Vous comptez jouer compas, vous avez une expérience et vous faites un pile hit déjà que nous tous là, nous aimons. Peut-être vous bercez nous pendant que vous êtes plus jeune, peut-être vous faites marier, peut-être vous faites divorcer, peut-être vous faites compte, peut-être vous faites réconcilier. Quelle que soit la raison que vous aimez, frère des gens, vous avez raison. Alors, bravo le fait que vous venez pour vous apprécier. Merci du fait que vous venez. Et nous demandons une fois de plus pour applaudir les frères des gens de Pétionville.
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0: Les frères des gens de Pétionville.
1: Maxilien DG. Exclusivité, son exclusivité. Vous ne pouvez pas attendre ça même. Ça, ça a fait là, vous ne pouvez attendre le même. C'est celle moi. Qui t'a pas enregistré, et puis, alors, mes sacs archives là. On allez.
2: On allez.
1: Merci à Harry, et puis à Gérard, monsieur Gérard. Bertone Digitech, félicitations, bon travail, frère. Nous connaissons déjà au café et au fel, ou prouver que au confel et au bien fel là. Merci bien, monsieur Gérard. Non, monsieur Bertone, faites attention. Hein.
2: Même si vous voulez.
1: Faites quoi dès qu'à Bertone Digitech. Et puis tout le monde, relax. C'est moi qui l'a. Merci à Tibouchon. À l'équipe Calbas là. Merci bien, monsieur. Donnez-nous en pile là.

préparer. Merci à Titoine. Anthony Digitech, bon bagay, ou fait me rappeler ma méga la samedi soir, alors qu'on a fait l'obéi. Toujours de même, c'est toujours Bertrand, et fais attention.

Merci d'être en Digitech. Salutations à Don Rodrigue. On salue aussi à M. Joubert. Et on salue la famille Villa qui branche ensemble avec nous. Salutations à Harry Brice et à Robert qui branche ensemble avec nous. Ici 13-20. On salue aussi monsieur Robert Nicolas et on salue Claude, capitaine de nous, monsieur France Roland.

Salutations à Ange Vena qui branche avec nous depuis Haïti. Jean-Marie Nicolas, captain de nous. La salle là, Madame Clermont, captain de nous tout. Salutations à Aubry Blague. On salue aussi la belle Widline Charles. Ici Bertoni, Bertoni Digitech, c'est Widline Charles. Et félicitations à toi Bertoni, belle bagaille, belle émission, bon bagaille. Clermont, International Clermont qui branche ensemble avant. Et félicitations à toi et puis je vous aime beaucoup. Merci bien. C'est normal, hein? C'est d'accord, merci.

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4: Mais c'est Jean-François! Moins content, au branché Waptadien, non? Mais bientôt, c'est Jean-François Waptadien sous 13-20, baron de côté pour me donner encore. Je vais aller sous Apple Mdando, je sous 13-20 Mdando, enfin, Bertoni Digitech. Je vais Villa. C'est là, frère Jean-Lépé de Jonville, il y a à peine 3-0. 13-20, est-ce que vous identifiez pour nous déjà?

0: Jean de Pétionville. Ici 13-20 AM, Bertone Digitech, studio Sensation Compas. Dans 20 ans, 13-20 AM, Tech Tech Edek. 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
0: Merci bien, Tibouchon. Bon bagay. Bon bagay, Tibouchon. Mais continuez toujours, Tibouchon. Tibouchon, allez non.
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0: Merci bien. La voix de Gérard Iberville. Au pourri de Borléo, Gérard Iberville. Cocktail créole, on dans la caille.

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0: Bonjour aussi à la belle Marjorie et Martine.
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0: Bonjour à maman.

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0: Merci bien. Merci à la belle Chantal. Salutations spéciales à Évangéliste Marie Léger, fan inconditionnel de toute émission Sensation.
1: La vie était plus belle.
0: Adieu, bonne écoute. Une classe de radio dans le même matin. Évangéliste Marie Léger, bonne écoute.
1: Aujourd'hui,
0: bonjour à Chantal, bonjour à Caroline, bonjour à Manjoui, bonjour à Fafana, Tikembat
1: Force.
0: Dès que c'est dame, ça a dit le pape de radio sans encore, parce que depuis l'aptan d'im, qu'elle bat trop fort.
1: Je n'ai pas un.
0: Checké à Docteur Malène. Vous à côté attention,
1: ok.
0: Checker à Docteur Malène, vous sentez tension à monter à combien de degrés? Vous sentez trop haut?
1: Mes souvenirs.
0: Faites-le là, mes amis, c'est Docteur Malène.

0: chanson.
1: Bonjour à la belle Annie, merci bien Annie. 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

0: Annie, je t'adore.
1: Papa, je t'aime.
0: C'est ce que je demande des Annie.
1: Je t'offrirai des fleurs. Oh non.
0: D'avoir des Jacques Sauvergeant.
1: Je pense que je t'adore.
0: Non, pas moi, c'est Bertoni. On est sous les 13-20 AM. Bertoni Digitech. 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

0: 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Aïe, aïe, aïe, aïe, aïe, aïe, aïe, petit bouchon, dis un mot pour moi.
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0: Merci bien, petit bouchon. L'orchestre septentrional. Salut, évangéliste, Marie Léger. Salut aussi à Henri-Claude Dufresne.

0: 9 minutes à quelques poussières de seconde.
1: Bonjour, ma Parisienne. Au moins, dis-moi, j'aimerais.
0: Bonjour à Digitech, bonjour à tout le monde.
1: Ma femme heureuse.
0: Bon dimanche matin.

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0: Merci bien.
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0: Avec Bienvenue Digitech, pas de panique avec Tegerek de Miami, le 786-488-0147, 786-1823, ça c'est numéro nous, hein? C'est conservé numéro ça, au carré de nous. Pour nous faire business, pas de problème, ou même qui t'a ramené pour les publicités au passé dans l'émission ça. On va pas besoin d'hésiter à entrer en contact avec nous, et puis nous qu'à parler, nous qu'à négocier, nous qu'à entendre nous. Quand même, le travail est fait à travers l'émission. 786-488-0747. C'est le numéro pour entrer en contact ensemble avec nous. Ok, tu bouchon. 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Et moi, je ne mets ça là. Ok, moi, Wally, tu es dans la dernière. Moi, Wally, quand même. Pas un problème, on a fait ça quand même avant les arrivées sous nous. On a fait ça, ouais. Ok, Bertoni, digital, relime plus tard. Ok, pas un problème. Et mon business pour. 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On a les noms là. 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
0: Merci, bien allé, méridional des cailles, c'est une demande spéciale. Aïe. Mesdames, ça soutient la musique, ça. L'été. Si vous m'entendez, je vous ai mon caille.

Oui. Et pour une amie de vieille date, une Cayenne, elle m'a téléphoné pour me dire de tourner cette belle chanson, la chanson de Cay, hein, de méridionale de Cay. Pour toi, la belle.

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0: Merci à toutes les amis qui étaient branchés. C'est avec nous Bertrand Digitech à 13-20 AM. Rendez-vous, c'est pour l'autre week-end. Non, émission qui a pi jam, qui est pi belle, pi hat. On va passer bord là rapide avec Henri-Claude du Frère Nesco l'autre bord. Moi-même, je parle là. Kembe là, ciao, ciao.
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Pour nous, un refuge et un appui, un secours qui ne manque jamais dans la détresse. C'est pourquoi nous sommes sans crainte quand la terre est bouleversée, quand les montagnes chancèlent le cœur des mers, quand les flots de la mer mugissent, écument, se soulèvent jusqu'à faire trembler les montagnes. Il est un fleuve dont les courants réjouissent la cité de Dieu, le sanctuaire des demeures du Très-Haut. Dieu est au milieu de les pointes ébranlées. Dieu la secoue dès l'aube du matin. Des nations s'agitent, des royaumes s'ébranlent. Il fait entendre sa voix. La terre se fond d'épouvante. L'Éternel des armées est avec nous. Le Dieu de Jacob est pour nous une retraite. Venez contempler les œuvres de l'Éternel, les ravages qu'il a opérés sur la terre. C'est lui qui a fait cesser les combats jusqu'au bout de la terre. Il a brisé l'arc, il a rompu la lance, il a consumé par le feu les chars de guerre. Arrêtez et sachez que je suis Dieu. Je domine sur les nations, je domine sur la terre. L'Éternel des armées est avec nous, le Dieu de Jacob est pour nous une autre retraite. Amen.

Mon âme bénit éternel et tout ce qui est en moi bénit ton Saint-Nom. 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Frère Henri Dufresne avec famille, yes, Kylie, madame, ni. Yes, mamie, entouré, gardez-le parce que c'est lui-même qui est là, qui a voulu tout le monde monter. Merci Seigneur pour force et courage que vous baillez. Henri Claude Dufresne. Merci, oui, Seigneur. Et moi-même, servant de parler avec vous, Dr. Marlène Dubois. Bonne patience. Béni, tout pasteur, Seigneur. Tout bishop, Seigneur. Yes. Vous la pluie. En Dieu même. Yes. Osez-vous. Osez-vous, Seigneur. Chaque jour, vous avez dit fraîche osez. Descendez, descendez. Descendez. Descendez la pluie sur nous-mêmes, Seigneur. Yes. Tout bishop, nous, Seigneur. Tout frésiteur, capitaine de. Tout religion, tout nous, capitaine de. Bénis-nous pour nous-mêmes, Seigneur. Vous aurez pu tomber dans les bouches pour les parler, dans l'intelligence, pour comprendre ce qui va passer. Si tu es en Haïti, nous ne connaissons pas le fait noir. Nous faisons noir, nous avons un black out, nous ne connaissons rien. Toujours fait noir, fait noir, fait noir. Mais nous-mêmes, Seigneur, on se saoule au cacliver nous. 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Pendant ce temps, on a parlé à Seigneur, à des gens qui sont malades de l'hôpital, Seigneur. Nous sommes un homme, la caille, nous sommes tête en bas. Nous nous connaissons depuis beaucoup de côté nous. 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Tout va bien. Merci. Au nom de Jésus qui vit et qui règne au siècle des siècles. Amen.

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dans Jésus que oui, croyez dans lui. Ne t'irrite pas contre les méchants. N'envie pas ceux qui font le mal, car ils sont fauchés aussi vite que l'herbe, et ils se flétrissent comme le gazon vert. Confie-toi en l'Éternel, pratique le bien, et le pays pour demeure, et la fidélité pour pâture. C'est de l'Éternel tes délices, et il te donnera ce que ton cœur désire. Musique et méditation. Recommande ton sort à l'Éternel, mets en lui ta confiance et il agira. Il fera paraître ta justice comme la lumière et ton droit comme le soleil à son midi. Musique et méditation. Garde le silence devant l'Éternel, espère en lui. Ne t'irrite pas contre celui qui réussit dans ses voies, contre l'homme qui vient à bout de ses mauvais desseins. Laisse la colère, abandonne la fureur. Ne t'irrite pas, ce serait mal faire. Car les méchants seront retranchés, et ceux qui espèrent en l'Éternel posséderont le pays. Éternel, défends-moi contre mes adversaires. Combat ceux qui me combattent. Saisis le petit et le grand bouclier. Élève-toi pour me secourir. Brandis la lance et le javelot contre mes persécuteurs. Dis à mon âme, je suis ton salut. 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

0: la ramasser, la laver, la nettoyer, la purifier. 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
1: Mais voyez quel amour.
0: Mieux vaut le petit juste que l'abondance de beaucoup de méchants, car les bras des méchants seront brisés. Mais l'Éternel soutient les justes. L'Éternel a fermé les portes de l'homme et il prend plaisir à sa voix. S'il tombe, il n'est pas terrassé, car l'Éternel lui prend la main. J'étais jeune, je vieillis, et je n'ai point vu le juste abandonné, ni sa postérité mendiant son pain. Toujours, l'Éternel est compatissant et il prête, et sa postérité est bénie. La ramasser, la laver, quel que soit le monde, de vous croire dans lui, ou pas périr, et puis vous avez bien la vie éternelle. Bon nous message là, pasteur Rubin, s'il vous plaît, bon nous lire. Écoute ma prière éternelle et prête l'oreille à mes cris. Ne sois pas insensible à mes larmes, car je suis un étranger chez toi, un habitant comme tous mes pères. Détourne de moi le regard et laisse-moi respirer, afin que je m'en aille. Et que je ne sois plus. Aide l'Éternel te délice, il te donnera ce que ton cœur désire. Recommande ton sort à l'Éternel, mets en lui ta confiance, et il agira. 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L'Éternel a fermé les pas de l'homme, et il prend plaisir à sa voix.

Éternel est ma lumière, mon salut, depuis où ai-je crainte? Éternel est le soutien de ma vie, depuis où ai-je peur? 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Oh, ma chère, à faire une courte méditation. Là, nous lisons Matthieu 15, verset 21-28. Parlez-nous de la foi. La foi, c'est une âme puissante. Passer tout obstacle. La foi, c'est une assurance. Un obstacle, ou qu'à joindre un travail ou une maladie qui a persécuté. 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

Fils et consolateur. 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C'est un bon ami, son frère. Nous remercions tout le monde qui était présent. Nous finissons avec madame, la première dame de l'église, la famille de Deffield Beach hier. En mon nom personnel, Bishop Jean-Claude Deauville, remercions nous tout en pile. Le collège des bishops, remercions nous tout en pile. Mon Dieu capable de garder nous, protéger nous. Message vrai, bon, nous disons, il y a un temps pour tout sur le soleil. Un temps pour parler, un temps pour se taire. Un temps pour rire, un temps pour crier. Un temps pour embrasser, un temps pour s'éloigner des embrassements. Un temps pour vivre, un temps pour mourir.

0: La mort a des rigueurs à nul notre pareil. Mais pour ceux qui meurent en Jésus-Christ, la mort c'est une victoire. C'était la pensée de notre ami frère Bishop Jean-Claude Doyle. Bonjour à Pasteur Thomas Saint-Hilus et sa famille. Bien salué Pasteur Jean Bellier avec toute Madame Lee. 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Kembela, c'est Kembela, Kembela. Merci Seigneur, merci Seigneur, merci Seigneur. 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Paradise, une humble incomparable. 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Après, un bit d'oval là, c'est gros causé. À nous chanter, loue l'éternel car il est bon, car sa miséricorde dure toujours. On salue tous les amis nous, et on a demandé Madame Clamice Dufresne, puis saluer tout bon monde nous, tous les amis nous, tous les amis nous. Écoutez ça.
1: Bonjour à tout le monde qui a écouté l'émission Écho du Réveil matin. Bienvenue, bon Dieu pour vous. Nous bye bon Dieu gloire pour vous. Nous disons bonjour spécialement à Dr. Malène, Jean-Baptiste Dubois Manceau et Graine l'Évangile là avec toute maman. Nous bénissons bon Dieu pour nous. Bonjour à tout bishop sage nous yo et madame yo, famille yo et l'église yo. 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par la foi qui a fait un excellent job, Docteur Hilda, Sœur Ena, Sœur Fanny et famille, Karen, Melissa, famille. 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Monsieur et Madame Pasteur Anan Louis Réjouis. 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Nous disons bonjour et spécialement à Herbie Doval, Madame Ni et famille. Et spécialement à Brianna et Véronica Doval. Tout le monde qui travaille dans Paradise Funeral Home et mon qui travaille dans Providence Clinique là. Nous bénissons bon Dieu pour nous. Nous faisons un superbe job. 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Et spécialement bonjour à Gary, Fabien et avec Tigana qui est dans la radio ensemble avec lui, qui a fait programme avec lui. Nous bénissons bon Dieu pour nous.
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2: Grâce au plus qu'on l'a mis qu'à veiller, c'est ça qui fait qu'elle pas sauter l'orage.
3: Je lève mes yeux vers les montagnes. D'où me viendra le secours? Le secours me vient de l'Éternel qui a fait les cieux et la terre. Je ne mourrai pas, je vivrai et je raconterai les œuvres de l'Éternel. Mon âme, bénis l'Éternel. Que tous ceux qui sont avec moi bénissent son Seigneur. Mon âme, bénis l'Éternel, que n'oublie aucun de ses bienfaits. 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Grand service commence de 11h pour 1h. Je voulais inviter nos monde qui pas un côté pour aller, côté pour marcher, pas arrêter de yoa, parce que de yoa pas rien là-dedans. 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Merci, bonne journée. 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
2: 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Ami Doval, imité jamais égalé. Ah oui. 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Mais l'en l'air à l'avini, en vérité, l'en l'air à l'avini. 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
1: 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Merci Alain. 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

0: âme bénit l'Éternel. Que tout ce qui est en moi bénit son saint nom. Mon âme bénit l'Éternel et n'oublie aucun de ses bienfaits, car c'est lui qui pardonne toutes nos iniquités et qui guérit toutes nos maladies. Mon âme bénit l'Éternel. Amen.
1: Voilà, c'était Dr. Malène Jean-Baptiste Dubois et Madame Claire-Marie Dufresne. Dans la pensée du dimanche matin. Quelle assurance nous sommes sauvés. Si l'Éternel n'était pas un secours pour ma femme, son âme serait dans le silence. Notre programme se poursuit tandis qu'il est 44 minutes après 4 heures. Nous allons, n'est-ce pas, vous faire entendre une belle chanson chantée par notre ami frère pasteur Ruben Fanor. Alayons amis, c'est Jésus, n'est-ce pas, Alain qui nous écoute du côté de Kentucky, n'est-ce pas, Jésus, n'est-il pas notre ami, hein? Jésus est notre ami. Nous vous envoyons nos sincères condoléances encore une fois à tout le monde qui partit pour l'éternité. Et nous appelons dire tout bonjour, bon réveil à madame Alain qui nous écoute du côté de Kentucky avec tout le monde nous. Nous dit tout le monde ça yo, bon réveil, bonne écoute, bonjour à Eddie également à New York qui nous écoute bien sûr. Eddie, bon, comment y est Eddie? Est-ce que jam nous connons tout le travail en pile fatigue, que la grâce et la paix de Dieu vous soient multipliées. Écoutons pasteur Ruben Fanor dans sa captivante voix qui va, n'est-ce pas, nous interpréter une belle sélection. Allons amis, c'est Jésus, en toute sympathie à ma femme, à ma très chère adorée qui nous écoute du côté de Mirabar.

Demandons à notre ami frère pasteur Thomas Saint-Illus de chanter avec nous, également pour sa femme. Allons en misé Jésus. 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Bishop Jean-Claude Deauville envoie un remerciement spécial à pasteur Gonel Joseph pour cette belle présentation hier après-midi à l'église Rédemption. Pasteur Gonel Joseph, l'homme du Nord, l'un des incomparables.

0: Mois septembre. Bon anniversaire, pasteur Gounel Joseph. À Kathleen Abel. Bonne fête, messieurs, dames, bonne fête. Madame Stéphanie Bruno Saint-Sulus. Bonne fête à mon petit frère, Calo. Tout le monde dit, c'est mois de septembre, mois de septembre.
1: Souvent, il y a des responsables.
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Madame Clamuse Dufresne, tu ne chantes ça pour Marie Lamour, qui a coûté bien sûr dans Boston. La mise au cas de Doudoun qu'on y a pour le point radio, vous connaissez, des 13-20 AM, puis WLQ, puis la point radio, très clair dans le téléphone.

0: 4h49 minutes et quelques poussières de secondes. Vous êtes bien branchés sur la WLKY1320 qui émet depuis notre Miami en Floride au micro et à la console. Votre ami frère roi Henri-Claude Dufresne imité jamais égalé. Bonjour à Foufoune Zéphirin. 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
1: 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Juste avant de vous forcer compagnie, nous allons, n'est-ce pas, vous faire entendre encore une dernière chanson. Chanson chantée par toujours notre ami frère Ruben Fanor. Jésus contrôlait tout bagaille. Ah, tourné d'une façon spéciale là, à notre ami frère Bishop Jean-Claude Deauville. Bishop Jean-Claude Deauville, Jésus a contrôlé tout bagaille. 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

0: 4h57 minutes, 56 secondes. Amis les ondes, merci de nous avoir prêté l'oreille. Et espérant de vous retrouver encore sur nos ondes la semaine prochaine pour un programme du même genre. Jésus contrôle toute bagaille. Encore une fois, bonjour à monsieur et madame Gira Saint-Hulien. Nous voulons parler de Denise. Bonjour à Eddie qui nous écoute du côté de New York. Salutations spéciales à nos enfants, Alain et enfants, sa femme, etc. Jésus, contrôlait toute bagaille. Maintenant, je me dis que tu as parlé de Annie. Si c'est Annie, c'est Sœur Marie-Louise là, dit dans Marcellus, bon petit col. Si c'est Annie ça, qui était dans Miramar, c'est Sœur Marie-Louise. Sœur Tiden, quoi, bon petit col. Annie ça, si c'est Annie, dans des guignes, bon petit col. 786-285-1949. 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Alléluia. 4h59. Une fois de plus. Dis-moi, où allez-nous, Clamis?
1: Ok. Nous avons été parole là, je dis dimanche, tout le monde allait à l'église. Tout le monde qui est beau doit aller à l'église, Parce que la Bible dit non, pas abandonner, assembler nous. Ok. Albaï, bon Dieu, gloire. À l'adorer, bon Dieu. À le chanter, à le connecter avec notre charbon du feu pour qu'il puisse chauffer. Ok.
0: Amen. N'a pas demandé au Camus de changer. Je dis à troisième dimanche, si vous connectez, si dormi, pour me lever pour nous voir la scène à nous. Ok.
1: Yes.
0: Ok. Alors, son j'éclamais que la scène dans ce deuxième repas, première, on m'a trouvé le nom privé là. Ah, job. Malé. Retirez sous l'île, Camus, parce que faut pourtant des pasteurs religion Pierre, ok?
1: Yes.
0: Jésus contrôlait toute bagaille. 5 heures et quelques 43 secondes. Abralé, Nabdou, bon Dieu béni, nous parlons passer avec l'identification radio. Et puis nous saluons tout le monde, nous dou. Bon dimanche matin, bon commencement de semaine. Hein? Nalé, merci pour tout le monde qui était avec nous hier en D.I. dans Pompano Beach. Et puis de vol, number one paradise. 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

Chers amis auditeurs, nous vous saluons dans le précieux nom de notre Sauveur et Seigneur Jésus-Christ, celui qui est venu et qui reviendra dans les nuées comme il est parti du mont des Oliviers. Que sa paix vous inonde et vous console dans ce monde où la guerre est monnaie courante. Il nous attend pour nous envelopper de sa paix. Je vous donne ma paix. Je vous laisse ma paix, que votre cœur ne se trouble point et ne s'alarme point, a-t-il dit. Maintenant, accordons-lui la première place. Dieu de paix, Dieu de gloire, Dieu de vérité, au nom de ton Fils Jésus-Christ, nous sommes venus nous prosterner à tes pieds pour implorer ta grâce et ton pardon envers nous, mais bien plus envers nos auditeurs. Touche-les dans ton amour et sauve-les afin qu'ils soient dans ta bergerie lorsque tu viendras par Jésus-Christ chercher les tiens. Que ton nom soit béni d'âge en âge, de génération en génération, par Jésus-Christ notre Seigneur. Amen. Alors, chers amis, nous va ouvrir Bible nous comme nous toujours fait, juste après la prière. Et pas oublier, nous, dans l'évangile selon Saint Jean, au chapitre 15. Jean, chapitre 15. Je suis le vrai cep et mon père est le vigneron. Tout sarment qui est en moi et qui ne porte pas de fruit, il le retranche. Et tout sarment qui porte du fruit, il l'émonde afin qu'il porte encore plus de fruit. Déjà, vous êtes purs à cause de la parole que je vous ai annoncée. Demeurez en moi, et je demeurerai en vous. Comme le sarment ne peut de lui-même porter du fruit s'il ne demeure attaché au cep, ainsi vous ne le pouvez non plus si vous ne demeurez en moi. Je suis le cep, vous êtes les sarments. Celui qui demeure en moi et en qui je demeure porte de fruit, car sans moi vous ne pouvez rien faire. Si quelqu'un ne demeure pas en moi, il est jeté dehors comme le sarment et il sèche. Puis on ramasse les sarments, on les jette au feu et ils brûlent. Si vous demeurez en moi et que mes paroles demeurent en vous, demandez ce que vous voudrez et cela vous sera accordé. Si vous portez beaucoup de fruits, c'est ainsi que mon Père sera glorifié et que vous serez mes disciples. Comme le Père m'a aimé, je vous ai aussi aimé. Demeurez dans mon amour. Si vous gardez mes commandements, vous demeurerez dans mon amour, de même que j'ai gardé les commandements de mon Père et que je demeure dans son amour. Je vous ai dit ces choses afin que ma joie soit en vous et que votre joie soit parfaite. Alors, chers amis, nous t'es passé déjà avec cette affaire de Jésus-Christ qui est qu'un bédicipio pour que les capables passer au commandement ça et que puis on comprenne que et gagner responsabilité le monde dit que il accepte le Seigneur le ou attaché au Seigneur. D'abord, si nous gardons nous voyons comment le Seigneur l'y adressé concernant la grâce de l'amour. Eh bien, nous dit grâce, nous connaît très bien que grâce c'est bagaille que nous ne pas mériter. Selon nous, ni moi ni vous, nous pas mériter l'amour. Au contraire, c'est bon Dieu qui pouvait nous amour parce que nous pas compte ça veut dire, c'est lui-même qui montre nous amour, lui vrai amour à nous-mêmes et lui consentit pour sacrifier petite lui de façon à ce que lui prouve nous comment nous devons vivre dans l'amour et qui ça le mouillé. Il parlait de ça déjà dans le premier discours que il était prononcé. Il voulait informer nous que nous pas qu'à quel que soit ça nous fait, nous pas jamais qu'à élever l'amour et plus haut que l'amour t'a doué. Nous pas jamais qu'à en dépit de tout ça que nous fait, nous pas jamais qu'à attacher assez de valeur à l'amour et mettre en côté qui plus haut côté le pas t'a doué. Ou bien travaille très durement pour que vous pratiquez l'amour. Quel que soit son fait, eh bien, l'amour est déjà plus haut placé déjà
et c'est effort pour nous faire de façon à ce que nous pratiquions dans la vie. Nous. La vérité que Christ a choisi pour que l'utiliser, c'est pour renforcer sur nous-mêmes répétition que de ça que l'apprend nous déjà, c'est pour ces bagages qui gagnent première importance. Il commande nous pour que nous aimions les uns les autres. Il dit, c'est ici mon commandement, c'est un devoir positif sur notre conscience pour que nous pratiquions cette grâce. Nous n'avons aucun droit pour que nous négligions le commandement ça. Pas moins que les 10 préceptes donnés au Mont Sinaï. Ils suppléaient à plus haut standard d'amour lorsqu'il dit aimez-vous les uns les autres. Eh bien, les autres, vous devez aimer même gens, tant que moi-même, moi remè nous, et me fait preuve, et que moi remè nous, me pratiquer le moussa envers nous-mêmes. Aucune mesure au plus bas degré, pas j'en ka satisfait. Et ça, c'est pour nous capables de remè dans le même degré que le Seigneur voulait que nous remè. C'est qu'on ça le moins, il va placer dans la hauteur côté que l'état doyé. Si l'amour il doit être semblable et comparable à l'amour de Christ pour les siens, eh bien l'amour nous pour les nôtres, c'est encore son amour qui à peine a pu bougeonner. Quel amour et quel comparable amour et l'amour de Christ. Paul décrit aux Éphésiens chapitre 3 verset 18, il parlait de la hauteur, de la largeur, de la longueur, de la profondeur de l'amour. Ainsi, nous devons commencer à avouer de l'amour les uns aux autres. Il nous faut méditer sur 1 Corinthiens chapitre 13. Il faut que nous considérions et le frère, c'est là qui est plus faible, c'est là qui est placé au plus bas degré, c'est là qui est passé dans le plus bas degré de l'échelle, et c'est là qui est plus ignorant. C'est là qui pille défectif. Il faut que nous pas ignorer et ni négliger lui. Chaque monde doit remet d'un amour au sacrifice de soi. L'oubli de soi, c'est un amour actif qui pas passif. Quiconque pas essayer pour que nous capables faire, nous capables et vouer valeur le moussa à que Christ m'a dit pour que nous voulions à frère nous, eh bien, Mounsal dit en désobéissance à la commande du Seigneur. En tel commandement, il doit bouleverser nous, il doit fouiller, il doit pousser nous à fouiller que nous, pour demander, Seigneur, est-ce que moi dans l'amour, Seigneur, est-ce que moi l'amour ça dans le cœur, est-ce que moi l'amour ça pour m'offrir, est-ce que moi offrir autant d'amour que ou mandé pour me capable et vouer à foi moi et à sœur moi. Il condamne tout esprit d'égoïsme le moussa. Il condamne tout esprit de jalousie le moussa. Il condamne tout mauvais tempérament le moussa. Et côté et par le moussa et tant pour l'amour de Christ, eh ben nous pas qu'a dit que la grâce loge là. Comme il fait mention de 1 Corinthiens chapitre 13. On nous aller dans 1 Corinthiens chapitre 13 que souvent toi nous relais et le chapitre de l'amour. Alors il dit et quand je parlerai les langues des hommes et des anges, si je n'ai pas l'amour, je suis un airain qui résonne ou une cymbale qui retentit. Et quand j'aurai le don de prophétie, la science de tous les mystères et toute la connaissance, quand j'aurai même toute la foi jusqu'à transporter des montagnes, si je n'ai pas l'amour, je ne suis rien. Et quand je distribuerai tous mes biens pour la nourriture des pauvres, quand je livrerai même mon corps pour être brûlé, si je n'ai pas l'amour, cela ne me sert de rien. L'amour est patient, il est plein de bonté, l'amour n'est point envieux. L'amour ne se vante point, l'amour ne s'enfle point d'orgueil, l'amour ne fait rien de malhonnête, il ne cherche point son intérêt, il ne s'irrite point, il ne soupçonne point le mal, il ne se réjouit point de l'injustice,
mais il se réjouit de la vérité. Il excuse tout, il croit tout, il espère tout, il supporte tout. L'amour ne périt jamais, les prophéties prendront fin, les langues cesseront, la connaissance disparaîtra. Car nous connaissons en partie et nous prophétisons en partie, mais quand ce qui est parfait sera venu, ce qui est partiel disparaîtra. Lorsque j'étais enfant, je parlais comme un enfant, je pensais comme un enfant, je raisonnais comme un enfant. Lorsque je suis devenu homme, j'ai fait disparaître ce qui était de l'enfant. Aujourd'hui, nous voyons au moyen du miroir d'une manière obscure, mais alors nous verrons face à face. Aujourd'hui, je connais en partie, mais alors je connaîtrai comme j'ai été connu. Maintenant donc, ces trois choses demeurent. La foi, l'espérance, l'amour. Mais la plus grande de ces choses, c'est l'amour. Alors, chers amis, il faut que nous, pas marcher, parler, dit que nous, en Christ, et que nous, qu'on est Christ, nous, ses serviteurs, le Seigneur, alors que nous pas pratiquer cet amour que le Seigneur lui commande pour que nous pratiquions chaque jour envers notre frère. Mais dans le chapitre là, c'est pas ça seulement. Le Seigneur lui parlait de lui. Le Seigneur allait plus loin. Et alors ça, c'était dans le chapitre dans le chapitre 14. Mais lui dit dans le chapitre 15, et nous continuons, nous t'avons abordé déjà, nous continuons. Il dit, si vous demandez n'importe quoi, je suis prêt pour me faire, mais il suffit que vous collez ensemble avec moi, vous en dedans. Dans 2 Corinthiens 5, 17, Paul écrit aux chrétiens de Corinthe pour dire, si quelqu'un est en Christ, il est une nouvelle créature. Son l'autre monde que lié. Mais notez bien, il dit, en Christ. En plus, fois, moun a peu fâché, et parce que yo a peu dit et ceci et cela. Mais cependant, toute la fois que vous parlez de moun qui sauvé, c'est moun qui en Christ. Et moun qui en Christ, yo, c'est moun que Christ nan yo. Yo nan Christ et Christ nan yo. En plus, fois, l'on a fait comparaison, eh bien, pas oublier que dans la Bible, là, il parlait, il dit que le Seigneur Jésus dit dans Jean chapitre 6 d'ailleurs, il dit que si on moun ou pas boire sang ou pas manger chair, eh ben ou pas dans lui ni ou pas gagner que ou pas hériter de lui-même. OK. Pour nous expliquer ça, nous fait simple. Nous dit en nous pour moment avec petite qui est enceinte. Depuis moment enceinte petite là, il mange ça à manger, c'est sa petite là à manger. Bien que petite là en dans sac. Mais cependant, c'est ça, maman manger, c'est ça que lui manger lui-même tout. Jusqu'à ce que tu m'en aies 9 mois ou bien nombre de temps qu'il a passé dans votre moment. Si maman mange 3 fois par jour, il mange 3 fois par jour. Et lui pas qu'à nourrir de l'autre bagaille que ça, maman manger parce que lui non maman. Et maman non li. So, le bon Dieu dit ça. Il va parler, Christ dit ça. Il va parler de l'autre bagaille que la parole li. Si ou mangez parole le Seigneur et que parole ça attaché dans ou, le c'est lui qui faut yon ensemble avec le Seigneur ou dans le Seigneur et le Seigneur dans ou. Alors là, de Jean chapitre 15 à partir de verset 7, le Seigneur dit, si vous demeurez dans moi, et que parole moins demeure en haut. Alors disciples, li commande ou puis capable demeure dans li, puis capable rete attaché, puis pas comprendre que vivre la vie chrétienne son vie de gargote qui ka fait avec distance qui l'oué le 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seulement et puis après jour ça Bible là et mettez l'on côté et même temps yo pa gagne pour prier le Seigneur parce que ou pa ka gon moun que ou vive nan li même li nan ou pour que pa gagne 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
Notez bien que Christ, en plus d'une occasion, il dit ça. Pas bien, dans Jean chapitre 4, les disciples viennent pour te manger, pour lui dire, moi déjà, manger déjà. Parce que manger, c'est manger ça qui fait la volonté de Dieu. Raison que je dis ça, c'est parce que Dieu partageait la parole avec la femme samaritaine. Et cette parole que partageait avec la femme samaritaine permet que il y ait tant de disciples là dans le pays où il n'y a pas de gens qui entendent parler de Jésus-Christ en Samarie. C'est la parole de Dieu. La parole de Dieu pas qu'à négliger non, ou, si ou dit ou c'est petit bon Dieu que vous voulez faire volonté bon Dieu que vous voulez gagner puissance ou voulez pour capable et faire miracle miracle a fait chaque dans la vie nous mais il faut que la parole de Dieu li capable dans la vie nous il faut que nous mangeons parole là il faut que parole là devienne partie de nous-mêmes alors laisse ça. Donc, a dit que nous, ensemble avec Christ, nous attachés. Nous attachés ensemble, même gens, tant que maman, les gens petits, et puis, les nourris petits, ça manger, c'est ça petit, manger tout. Alors, le Seigneur va dire plus tard, si par au moins demeurer dans nous, mandez moins ça que nous voulons. Alors, plus tard, on va continuer avec elle, parce que nous allons rentrer là-dedans et poutre quelques textes. Monsieur Valère, on aurait été là, jeudi, et puis semaine prochaine, nous va retourner ensemble avec vous. Nous remercions de ce que vous avez suivi à Bible ouverte, et pas été loin, puisque nous parlons prendre un intermède. Et puis, après ça, nous présentons le message de la parole de Dieu.

Bonne fois, messieurs, mesdames, chers amis, comme nous t'ai annoncé, nous voici de retour. Nous va présenter le message de la parole de Dieu. Et sur ce, nous invitons à ouvrir Bibou ensemble avec nous dans le livre du prophète Ésaïe au chapitre 32. Alors le roi régnera selon la justice et les princes gouverneront avec droiture. Chacun sera comme un abri contre le vent et un refuge contre la tempête, comme des courants d'eau dans un lieu desséché, comme l'ombre d'un grand rocher dans une terre altérée. Les yeux de ceux qui voient ne seront plus bouchés, et les oreilles de ceux qui entendent seront attentives. Le cœur des hommes légers sera intelligent pour comprendre, et la langue de ceux qui balbutient parlera vite et nettement. On ne donnera plus à l'insensé le nom de noble, ni au fourbe celui de magnanime, car l'insensé profère des folies et son cœur s'adonne au mal pour commettre l'impiété et dire des faussetés contre l'Éternel, pour laisser à vide l'âme de celui qui a faim et enlever le breuvage de celui qui a soif. Les armes du fourbe sont pernicieuses. Ils forment des coupables desseins pour perdre les malheureux par les paroles mensongères, même quand la cause du pauvre est juste. Mais celui qui est noble forme de nobles desseins et il persévère dans ses nobles desseins. Nous, chers amis, va présenter au message ça qui vient comme titre. Un homme doit être comme des fleuves d'eau vive dans un lieu désert. Dans un lieu désert, un homme livra tant coup des fleuves d'eau vive. Il existe, chers amis, tant de choses qu'un homme t'a dû supplier quant à vivre dans ce monde imparfait, côté la chaleur infernale fait sentir ses rigueurs. Lorsque Pilate présentait le Christ, il dit « Eke homo ». En fait, dans l'école ancienne, non, on te connaît « Eche homo », mais de nos jours, ça a changé. « Eke homo », voici l'homme comme il devrait être. Voici l'homme comme bon Dieu t'a créé pour qu'il t'aille. Depuis la chute, l'homme a perdu ses possibilités, il a perdu éminence, il a perdu respect, il a perdu pouvoir, pouvoir pour faire le bien et pouvoir pour représenter Dieu là côté bon Dieu placé. Jésus-Christ vini pour supplier tout ça. Nous capables tout ça qui manquait. Jésus-Christ vini pour supplier. Et si nous bien comprendre, nous besoin bien comprendre ça, c'est pour nous aller dans l'évangile selon Saint Jean. Car dans l'évangile selon Saint Jean, dans chaque chapitre, c'est un manquement là qu'est l'homme, un bagaille que l'homme est pas gagné ou bien pas réalisé et que le Seigneur Jésus vient pour supplier lui. Ainsi, le Seigneur les plus proches et plus chers à nous, comme l'homme, tel que l'homme dédouillé, en tant que fils bon Dieu. Spurgeon, Charles Spurgeon, le prince des prédicateurs, l'Itava dit que l'humanité de Christ, rappelez-nous premièrement son incarnation de laquelle il accepte notre nature, et sa vie sur la terre, de laquelle il a honoré notre nature, sa mort par laquelle il a racheté notre nature, et sa résurrection par laquelle il a promu notre nature. Dieu le Père prend plaisir et pour que tout bagaille habite en Christ, en Jésus-Christ. Ainsi, grâce à cet homme nommé Jésus, en dépit de la sécheresse, en dépit de la salinisation, eh bien, et des fleuves d'eau vive capables de couler et porter rafraîchissement du possible avec Jésus-Christ dans les contacts que nous prenons avec lui. Et c'est lui-même qui va dire plus tard, si quelqu'un vient à moi, des fleuves d'eau vive à couler dans lui.
Jean chapitre 7. Christ est venu à l'homme comme un homme. Il est venu sans que pas tenir compte de la sécheresse. L'homme sèche parce que l'homme n'a rien dans la ville qui a une valeur, rien dans la ville qui plaît. Toutes ces vides que y a en ce qui a trait à ça que bon Dieu te voulait qu'il y ait. Quand ce qui a trait à ça qui bon, parce que l'homme chargé avec un pile défaut, un pile tintin la caille, pas oublier, nous pas oublier non plus tout, et dit que l'homme parfait, parce qu'il en a regardé, et comment là l'homme développé la science, son homme qui a monté en avion, je dis, et puis il passait 9 heures de temps en l'air, et il arrivait à destination, ça c'est ça l'homme fait. Mais cependant, en ce qui a trait au point de vue spirituel, l'homme chaque jour s'est dégradé, c'est descendre, il descend au point que l'irrive un degré côté que bête pas abrivé, parce que l'on a considéré ça que l'homme a fait qu'on hier, ça que l'homme a proposé comme loi pour observer. Eh bien, la caille l'homme c'est sécheresse. Jésus-Christ est venu pour que l'il capable et arroser le cœur de l'homme, la vie de l'homme, pour que retire sécheresse ça. Divinité à l'homme, non seulement, et il n'y a pas tenir compte de sécheresse de l'homme, parce que ce n'est pas rien que l'homme qui a fait, l'homme besoin qu'on court, et qu'on coule seulement qu'à sortir de la part de Jésus-Christ. Mais Christ vient à l'homme, lorsque l'homme est dans la ruine, sans force, sans Dieu, sans justice, sans vie, sans aucun désir, pour faire ça qui est bien. En fait, dans le livre de Romains, la lettre de Paul aux Romains, et chapitre 5, eh bien, Paul lit traiter ça en pile dans Romains et chapitre 5, lit parler de la vie de l'homme et attitude et l'homme et comment Jésus-Christ, les Jésus-Christ vini et que Jésus-Christ rangeait ça, puisqu'il dit dans le premier verset, dans Romains chapitre 5, étant donc justifié par la foi, nous avons la paix avec Dieu par notre Seigneur Jésus-Christ, à qui nous devons d'avoir eu par la foi accès à cette grâce dans laquelle nous demeurons fermes. Et nous nous glorifions dans l'espérance de la gloire de Dieu. Bien plus, nous nous glorifions même des afflictions, sachant que l'affliction produit la persévérance. La persévérance produit la victoire dans l'épreuve et cette victoire l'espérance. Il continue à vous dire dans verset 6, car lorsque nous étions encore sans force, Christ, autant marqué, est mort pour des impies. À peine mourrait-on pour un juste. Quelqu'un, peut-être, mourrait-il pour un homme de bien. Mais Dieu, pour son amour envers nous, en ce que lorsque nous étions encore des pécheurs, Christ est mort pour nous. À plus forte raison donc, maintenant que nous sommes justifiés par son sang, serons-nous sauvés par lui de la colère. Parce que lorsque nous étions ennemis, nous avons été réconciliés avec Dieu par la mort de son fils. À plus forte raison, étant réconciliés, serons-nous sauvés par sa vie. Et non seulement cela, mais encore nous nous glorifions en Dieu par notre Seigneur Jésus-Christ, par qui maintenant nous avons obtenu la réconciliation. L'homme n'a pas rien qui vaille la caille. L'homme t'a marché dans la sécheresse. L'homme t'a marché sans vie, sans valeur et intrinsèque. Alors, le Seigneur fait jaillir le fleuve de la grâce en dépit de l'ancienne nature appelée le vieil homme. L'eau continue de jaillir lorsque Christ vient. Et puis, nous apprenons pour dire la fontaine de l'eau vive jaillit pour nous. Cette grâce abondante, il nous rend parfaite un jour, bien que nos faillites, nos manquements, bien que nous gagnions chute la caille, bien que nous gagnions faiblesse, et bien que nous gagnions avilissement la caille, et comme des terres desséchées, car là où le péché abonde, la grâce surabonde. Premièrement, nous dit Christ vient à l'homme comme un homme. Deuxièmement, nous regardons que Christ vient à l'homme en dépit de la grossièreté de ses actions.
Il vint de manière à être découvert facilement, comme dans le désert. Moun pas cherché de façon, yo t'a cherché de façon désespérée l'eau, la source d'eau qui était une provision de Dieu. So yo pas t'es pas de façon désespérée que yo t'a cherché. Yo t'es un bon Dieu là ensemble avec yo. Eh bien, et bon Dieu t'es by glow, il fait provision à ce peuple là en détresse dans le désert aride. Devenu comme l'eau, Christ devenu comme l'eau la plus utilisée, l'eau qui hautement évaluée. Il est venu d'un coup de l'eau ça que moun le goûte, il n'y a pas tant de rété, il n'y a pas tant de suspendre, au contraire, ça crée la caille et soif. C'est John Bunyan qui dit, qui identifiait l'eau ça, qui identifiait, qui évaluait, et dit voici l'eau de vie, et parlant de Jésus-Christ. Il est venu comme l'inoubliable, qui satisfait l'homme tout entier, et l'homme capable de chanter concernant l'eau dans des terres arides, côté ça portait la joie, côté ça portait allégresse. Mais il n'y a aucune comparaison avec l'eau que Jésus lui portait. Car le Seigneur Jésus dit, je suis l'eau de vie, celui qui boit de cette eau aura la vie éternelle. Parce que lui transformait l'être tout entier. D'abord, Christ venit comme l'homme, comme un homme qui venit sans que le pas tenir compte de nos faiblesses, de notre sécheresse, de notre ruine, sans que le pas tenir compte le fait que nous n'avons rien à offrir. Il jaillit en nous le fleuve de la grâce, en dépit de l'ancienne nature, appelée le vieil homme. Il jaillit en nous tant qu'une fontaine jaillit et continue. Les descendent grâce sous nous et pour que et en dépit de faillite nous, en dépit de manquement nous, pour que nous capables des hommes parfaits. Mais deuxièmement, ouais, Jésus-Christ est venu à l'homme en dépit de la grossièreté de ses actions. Il est venu de manière pour que l'homme découvre facilement, pour que et l'homme pas besoin de chercher de midi à 14 heures pour que yo gagne et fraîcheur dans la vie, parce que c'est ça de l'eau de vie à l'hypothèse. John Bunyan expliquait ça très bien, comme nous sommes dit, alors Christ comme inoubliable. Nous pas oublier, je ça, nous pas oublier l'arrivée de Jésus-Christ, parce que c'est un monde qui finit, et c'est l'autre monde qui commençait, et monde ça, nous pas te connaître. C'est seulement Jésus-Christ qui te capotel. Malheureux pour tout le monde qui refusait d'accepter cette eau fraîche, cette bonne nouvelle. Mais Christ venit pour que nouvelle là est capable de propager. Christ venit pour que de l'eau est capable d'arroser. Et tout le monde qui a accepté et qui est venu plus près puis capable de recevoir la fraîcheur, non seulement il rafraîchit, il boit à long trait. Alors troisièmement, Christ venit, il venit comme s'il a qui enlevé la sécheresse plus effectivement, comme l'eau de vie. Et effective pour capable réparer et transformer, lui enlever notre désespoir, lui nettoyer, lui purger notre vie de péché. Et péchem, nous chanter péchem, t'es rouge, t'es encore cramoisi, mais juste en Jésus t'es entré, cœur moins t'es plein à péché, juste en Jésus t'es rentré, parce que Jésus entré dans ton cœur. Péché pas carité là. Le Jésus rentré dans ton cœur. Malpropreté pas carité là, puisque il cligne et pas gagné en rien qui ka cligne. Nettoyer moun tant kou l'eau de vie, cette eau que Jésus est. C'est pas seulement, c'est pas représenter de l'eau, lui c'est de l'eau même. Parce qu'il dit, je suis l'eau de vie. Et c'est celle de l'eau ça qui est capable de transformer le monde, transformer l'être tout entier, et retirer tout désespoir, purger de péché, et puis devenir pour capable de renouveler notre nature, et renouveler notre nature vraiment, pour ce que Paul a écrit à Tite, et pour expliquer ça très bien, dans Tite chapitre 3 et verset 3. Alors dans Tite chapitre 3, verset 1 dit, nous rappelle-leur d'être soumis aux magistrats et aux autorités,
d'obéir, d'être prêts à toute bonne œuvre, de ne médire de personne, d'être pacifique, modéré, plein de douceur envers tous les hommes. Et le verset 3 dit, car nous aussi, nous étions autrefois insensés, désobéissants, égarés, asservis à toute espèce de convoitise et de volupté, vivant dans la méchanceté et dans l'envie, dignes d'être haïs et nous haïssant les uns les autres. Et le verset 4 dit, mais lorsque la bonté de notre Sauveur et son amour pour les hommes ont été manifestés, il nous a sauvés, non à cause des œuvres de justice que nous aurions faites, mais selon la miséricorde, par le baptême de la régénération et le renouvellement du Saint-Esprit, qu'il a répandu sur nous avec abondance par Jésus-Christ notre Sauveur, afin que justifiés par sa grâce, nous devenions en espérance héritiers de la vie éternelle. Et puis, dans verset 8, il dit, cette parole est certaine, et je veux que tu affirmes ces choses, afin que ceux qui ont cru en Dieu s'appliquent à pratiquer de bonnes œuvres. Oui, Jésus-Christ, poté, ça bon nous, lui apprendre nous pour que nous capables de vivre de nouveau. Parce que si quelqu'un est en Christ, lui c'est une nouvelle créature. Nous pas qu'à vivre même gens encore avec Christ dans la vie nous. Lui impossible à moins que Christ pas là en dépit de tout ça. Moun ka dit dans Éphésiens chapitre 2. Verset 1er, il dit, vous étiez morts par vos offenses et par vos péchés, dans lesquels vous marchiez autrefois selon le train de ce monde, selon le prince de la puissance de l'air, de l'esprit qui agit maintenant dans les fils de la rébellion. Nous tous aussi, nous étions de leur nombre et nous vivions autrefois selon les convoitises de notre chair, accomplissant les volontés de la chair et de nos pensées, et nous étions par nature des enfants de colère comme les autres. Et puis il dit dans verset 4, mais Dieu qui est riche en miséricorde à cause du grand amour dont il nous a aimés, nous qui étions morts par nos offenses, nous a rendus à la vie avec Christ. C'est par grâce que vous êtes sauvés. Oui, Jésus-Christ est venu pour remplacer toute stérilité et par la fertilité. Et si nous songez l'histoire d'Élisabeth, la femme de Zacharie, eh bien, madame Sabaté a fait petit grand monde, Célina. Et puis, Ange Davine dit que ça a été pour mettre Jean, eh bien, il parait pour Balil. C'est ça qui fait que Jean partait voulait quoi causer et Jean payait pour ça. Parce que Jean te pensait que tant passé désir que des gains pour que petit garçon ça capable fait pour remplacer le, eh bien ça passe puisque monsieur Abraham oui Elisabeth grand monde pas fait comment pour range la vie dit le cause comme ça. Et c'est pour raison ça qui fait que et regardez les ou suspend quoi et bon Dieu le suspend gain foi dans bon Dieu pour qu'on veut bon Dieu qu'a fait ça lui. Eh bien on va payer pour ça, on va payer sa chair. Parce que, ou pas qu'à, ou c'est représentant du Seigneur, et puis pour pas qu'on ait que bon Dieu qui a fait tout bagaille. Au point que le Seigneur pose une question à Abraham, il dit, est-ce que bon bagaille que me fait qui doit étonner personne monde? Parce que pas grigné que me pas qu'à faire, dit le Seigneur. C'est même histoire pour Anne, c'est même histoire pour la maman de Samuel. Eh bien, Christ est venu pour remplacer. Non seulement remplacer stérilité nous par la fertilité, il est venu pour remplacer nos persécutions par une vie de triomphe. Eh bien, nous avons la victoire, nous avons la victoire en Christ. Nous triomphons déjà en Christ. Il est venu pour remplacer notre état déchu par son état de gloire. Selon Romains 8, verset 30. Romains 8, verset 30. Parole de Dieu dit non. Et Romains chapitre 8 et verset 30 dis-nous et est-ce que verset 30 Romains 8 verset 30 lui dit dans verset 30 et ceux qu'il a prédestinés il les a aussi appelés et ceux qu'il a appelés il les a aussi justifiés et ceux qu'il a justifiés il les a aussi glorifiés. Que dirons-nous donc à l'égard de ces choses? Si Dieu est pour nous,
Qui sera contre nous? Notre vie avec Christ, c'est une vie de triomphe. L'homme Jésus, il fait fleurir notre désert par l'eau fraîche et limpide que l'hypothé, comme c'était annoncé dans Ésaïe 35. Et comme nous lit ça dans 2 Corinthiens 5, 17, si quelqu'un est en Christ, il est une nouvelle créature. Les choses anciennes sont passées et voici toutes choses sont devenues nouvelles. Dans Ésaïe 35, bien, nous sommes capables de regarder qui ça, le prophète Ésaïe, lui dit nous dans Ésaïe chapitre 35. Il dit d'abord, et il dit, le désert et le pays aride se réjouiront. La solitude s'aiguera et fleurira comme un narcisse. Elle se couvrira de fleurs et tressaillera de joie. Avec chant d'allégresse et cris de triomphe, la gloire du Liban lui sera donnée, la magnificence du Carmel et de Saron. Ils verront la gloire de l'Éternel, la magnificence de notre Dieu, fortifier les mains languissantes et affermissez les genoux qui chancellent. Dites à ceux qui ont le cœur troublé, prenez courage, ne craignez rien. Voici notre Dieu, la vengeance viendra, la rétribution de Dieu, il viendra lui-même et vous sauvera. Ésaïe chapitre 35. Regardez, dans le moment ça, n'a pas invité pour venir joindre Jésus, sauf pour que je me connais cette fraîcheur, sauf pour que je me connais cette bonne nouvelle, sauf pour que je me connais cet évangile. Venez à Jésus, même si votre nature est sèche et votre situation désespérée. Venez joindre Christ. Venez joindre Jésus. Ah, rien en lit de fleurs de grâce. Venez joindre Christ. Car dans la chaleur et la sécheresse, vous verrez couler à vos pieds des flots. Venez, même si vous étiez là et que vous avez chuté. Christ est toujours le même, le fleuve de miséricorde et de pardon. Car en lui, on a toujours recevoir ça que c'est pour nous, ça qu'il gagne pour tout le monde en réserve qui vient à lui. Venez jouer Christ. Et vous, frères, le Seigneur, en vous donnant la nouvelle naissance, eh bien, le Seigneur voulait que vous vivez par lui et pour lui. Il voulait que vous fleurissez là côté où Pateka fleurit et que au côté où va fleurir, où Yekounia va fleurir, eh bien, et la vie va jaillir là. L'eau fraîche va jaillir là. Là. Côté ou béni, car ou pas qu'à venir le Seigneur pour bénédiction, pas nan men, ou pas qu'à venir le Seigneur pour la vie, ou pas changer situation, ou pas changer. Et bien oui, Esaïe a raison. Eh bien, un homme, il t'a doué, c'est ça Esaïe dit, un homme t'a doué comme des fleuves d'eau dans un lieu désert. Dans le pays côté n'a vivre là, dans le quartier d'autorité. Capable en désert, mais au besoin avec Jésus-Christ pour jaillir comme des fleuves d'eau vive, parce que côté le Seigneur y est, c'est espérance qu'on peut, c'est la justice qu'on peut, c'est la paix. Tout le monde qui va contre justice, qui va contre paix, depuis entrer en contact ensemble avec les serviteurs, les servantes du Seigneur, eh bien, ils ont changé complètement. Et yo connaît qui sa justicier et yo connaît qui sa espérancier. Venez joindre Jésus et on va bénir, la vie va changer, on va compte de l'eau, va jaillir dans ça. Non seulement ou ka trouver pour vous même seul, ou capable bien pour partager ensemble avec l'autre monde. Que bon Dieu bénisse.

Si là, je vais vous fausser compagnie, et espérant de vous retrouver encore sur nos ondes la semaine prochaine pour un programme du même genre. C'était Henri-Claude Dufresne, au micro, aux consoles. Oui, frère Henri-Claude Dufresne. Bonne journée à tous.

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0: à l'horizon soleil couchant. 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découragement, pauvreté, l'en mort, moins déterrassé, moins brisé, moins crasé, moins ballotté et moins jeté dans l'abîme, moins condamné en bas jugement grand trône blanc et moins jeté dans le temps des faits au nom de Jésus de Nazareth. 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Le secours me vient de l'Éternel qui a fait les cieux et la terre. Amen.
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Pasteur Kedner Maxime présente la vie. La vie est une chance. Saisis-la. La vie est beauté. Admire-la. La vie est béatitude. Savoure-la. La vie est un rêve. Fais-en une réalité. La vie est un défi. Fais-lui face. La vie est un devoir. Accomplis-le. La vie est un jeu. Joue-le. La vie est précieuse. Prends-en soin. La vie est une richesse. Conserve-la. La vie est amour. Joue-en. La vie est un mystère. Perce-le. La vie est promesse. Remplis-la. La vie est tristesse. Surmonte-la. La vie est un hymne. Chante-le. La vie est un combat. Accepte-le. La vie est une tragédie. Prends-la à bras le corps. La vie est une aventure, ose-la. La vie est bonheur, mérite-le. La vie est la vie, défends-la. Mère Teresa, si tu veux vivre heureux, voyage avec deux sacs. L'un pour donner, l'autre pour recevoir. Goûte. Et voilà.

Et si tu veux vivre, voyage avec deux sacs, l'un pour donner et l'autre pour recevoir. Recevoir quoi? Les humiliations. Recevoir quoi? Les problèmes de la vie. Recevoir quoi? Les obstacles de la vie. La mort, déception. Et j'en passe. Bonjour. Et bienvenue, le maquis à nos studios. 6h07, vous êtes bien branchés. Écoutez ceci, Haïti.

0: Voilà. Et maintenant, vous avez le privilège d'entendre le message et la parole de Dieu. Vous êtes bien branchés sur Showport là, émission Tasse Café Show. Quand il y a la ville, il y a l'espoir. La lutte et la droiture, mais c'est l'esprit qui vivifie. En elle était la vie, et la vie était la lumière des hommes. Voyez votre vie avec les lèvres de la foi. Voyez votre vie avec les yeux du Saint-Esprit. Voyez votre vie avec les yeux de Dieu. Car malheur à l'homme qui se confie en l'homme. Le malheur atteint souvent le juste, mais l'Éternel l'en délivre toujours. Bonjour, bienvenue sur nos jeunes. Écoutez.
1: Voici ce que dit celui qui a les sept esprits de Dieu et les sept étoiles. Je connais tes œuvres. Tu as le renom d'être vivant, mais tu es mort. Sois vigilant et affermis le reste, qu'il allait mourir, car je n'ai pas trouvé tes œuvres parfaites devant mon Dieu. Rappelle-toi donc comment tu as reçu et entendu la parole, garde-la et réponds-toi. Si tu ne veilles pas, je viendrai comme un voleur et tu ne sauras point à quelle heure je viendrai et te surprendre. Cependant, tu as à ça quelques hommes qui n'ont pas souillé leurs vêtements. Ils marcheront avec moi en vêtements blancs, parce qu'ils en sont dignes. Ainsi le vainqueur se revêtira de vêtements blancs. Je n'effacerai pas son nom du livre de vie, et je confesserai son nom devant mon Père et devant ses anges. Que celui qui a des oreilles écoute ce que l'Esprit dit aux églises. Parole du Seigneur, assoyez-vous. Grâce bon Dieu, amen. En dit béni soit l'Éternel, vingt-neuf. Madame, en dit béni soit l'Éternel. Dis alléluia. Gratement dit Amen. Nous en face au passage là. Et nous connaissons donc un commencement Apocalypse là. Et son livre qui fait parler de lui-même. Mais surtout, nous jouons des conférences, des réveils qui prêchaient sur cette église. Cette église. Mais c'est bon livre que pasteur même monté sur le livre comme ça. N'avait pas dit Amen. Mais maintenant, nous gagnons quelque chose à considérer. Et si nous avons parlé au sujet maintenant, nous avons dit l'église moribonde. Qui ça veut dire? L'église moribonde. Moribond, vous pouvez s'appeler Moribond. Moribond, et dernièrement là, nous avons regardé, il y a une qui fête la Bible de Javier. Il n'y a pas de main, il n'y a pas de pied. La Bible de Javier. Ça, c'est un monde qui mourit, moribond. Mais, le plus souvent, nous avons regardé dans la télévision, les lois de monde, ça y est, nous ne connaissons pas. Si son stade est état d'âme que vous gagnez, mais vous avez toujours accompli grand chose. Soit vous en fait, les barrières des pieds, les barrières des mêmes, pas qu'on est, si c'est bon Dieu, pas aux volontés, bagaille, vous avez café, vous avez saisi pour vous qui gagnez des pieds des mains. Devant vous, vous qui gagnez des pieds des mains, vous parlez dans rien. La même chose à faire. Eh bien, ça que vous aimez dans le texte là, quoi? L'Éternel a fait l'église de Sade, il reproche, mais en dedans le texte là, on joint encore la miséricorde de Dieu. La Bible dit Amen. Et là, on lit tout le texte, on regarde cette église, ça que l'Éternel dit pour l'église de Sade. Il va dire pour l'autre, la Bible dit avec Jésus-Christ dit, m'a intercédé pour nous, et que nous nous déjà écrit dans le livre de vie, mais pas retiré. Quelle bénédiction, la Bible dit avec quelle assurance que mon Dieu déjà écrit non l'église. l'église là et lui dit qu'elle va retirer non dans l'île de vie. Ça sont gros bagages, papa. Là vraiment garder. Quoi que vous péchez, c'est vrai, mais on pourra voir là, il y a un parallèle qui fait dans le texte là, côté l'empire monde. Nous devons répéter ça. Jésus-Christ a fini tant qu'il y a un vol. Il y a un qui dit Jésus-Christ a fini tant qu'il y a un vol. Jésus-Christ est un vol. Non. Jésus-Christ par un vol. Voleur, yo tiens fait une analogie avec vous, yo utilisé l'adverbe comme, C-O-2-M-E, comme, c'est un adverbe de comparatif, ça veut dire leur comparer, yo bagay, par exemple, yo dit le Saint-Esprit descend sur Jésus comme yoko, et la Bible dit, et Jésus dit, je vois Satan tomber comme, on éclaire. La Bible dit à Bible. Est-ce que Satan son éclair? Non. Mais tomber, t'as vu, il est. Ça veut dire tomber, vu, paix. La Bible dit à Bible. Donc ici, la Bible, comme ici, lui, on va montrer une comparaison, lui démontrer une bagarre, lui barre une analogie, lui barre un exemple. Mais cependant, nous pouvons faire une petite orientation historique de ça. Et nous allons regarder dans quel contexte que Jésus-Christ dit l'a venu dans mon voleur, parce que le message que Jésus-Christ voulait battre l'église de Sadla, lui semblait avec l'église de Sadla. Mais il y a une autre que nous voulons ajouter à mon Sadla. La Bible dit à Dieu. Et nous fait qu'on est, dans la recherche qu'il fait, il fait qu'on est que Sadla, dans le pays Sadla, dans la zone Sadla, c'est côté qui baille un cristal qui relève sa dorse. La Bible dit à bien. L'air parle de sept cristaux qui gagnent les cristaux de l'Apocalypse. L'air parle de bijoux. Donc, ça, c'est un côté qui produit un bijou qui vient sable là-dedans. Son nom qui attire des bijoux. Mais cependant, la Bible parlait de cette église et tout à fait une orientation historique. Et il dit que cette église, ça, pasteur Timis, c'est cette église, non. Son côté localisé, hein, c'est un coup, par exemple, nous pouvons faire des marches avec vous. Nous parlons ici, et écrit à l'ange de l'église de Fès. Ça veut dire, là on parle de cette église, ça, sous-prend le point A, et pour arriver au point bon, M, par exemple. M. Bon, A, B, C, D, E, F, G, ça va combien? 7. Ça veut dire, 7 églises, ça y est, dans ce type de fèves, il y a 4 géographiques là, vous regardez, c'est comme vous m'avez dit, vous faites chemin, hein, docteur Tibis, vous passez 7 églises, ça y est, sous chemin géographique là. Ça veut dire, ce sont les 7 églises qui localisaient dans une zone côté successivement, et si vous commencez à Éphèse, vous prenez toute l'église. Ça, c'est le cinquième nom. Et l'on va continuer jusqu'à ce que vous jouiez la septième église là, qui l'église, je crois, est la Odyssée. Répondez à vous. Donc, tout est fait par parcours ça avec vous pour comprendre. Mais cependant, et l'orgueil, un péché grave. Sur un marché, un homme s'approche du stand biblique au bout de la conversation. Je lui dis, savez-vous que Dieu pardonne à toute personne qui confesse ses péchés? Alors l'homme répondit, je n'ai jamais rien fait de mal, répondit-il, jamais menti, volé, haï. Jamais. Bravo! Vous devez alors être fier de n'avoir jamais péché. Oh oui, vraiment très fier. Et l'autre homme répondit, eh bien, c'est votre premier péché, l'orgueil. Mon interlocuteur se met à rire. Pourquoi l'orgueil? Pourtant, l'orgueil n'est pas un petit péché, car c'est la faute d'Adam et Ève qui ont refusé à Dieu le droit de régner sur leur vie. Et avant eux, c'est le péché que Satan, l'ange de lumière, qui s'est rébellé contre son Créateur, il a voulu être semblable à lui et adorer comme un Dieu. Ésaïe 40, verset 11, 17. Savez-vous que Dieu pardonne à toute personne qui confesse ses péchés? Qui ça, monsieur, a répondu? Il dit lui-même, il va ramper. La personne dit alors, mais le tout lui-même, il va ramper. Ça fait appel à l'orgueil. Ça veut dire, c'est l'autre monde qui péchait, mais lui-même, il va ramper. Mais c'est ça qui t'est arrivé, l'église de Sade. L'église de Sade. Oh, le pays de Sade, c'est une ville qui était partie dans une sorte de grotte. C'est comme un d'adou, le roi l'air dans la ville de Sade, lorsque tête montagne, le roi gardait en bas ses falaises ou seulement. Et bien, monsieur Sayo, il était habitué à ça qui relève les cristaux. Donc, Ils ont grimpé, ils cherchaient moyen. Là, ils ont arrivé en l'air, sous tête maintenant, ils ont bâti une ville. Là, monsieur, ça a bâti une ville là. Et là, ils ont marché dans tout le monde entier. Ils ont vu bâti une armée qui est très forte. Mon Dieu. Alors, nous avons changé de parler de Christo. Christo, que vous produisez, mon Dieu, c'est sa douane. L'autel de sa douane, c'est mon Dieu. Et pays ça, les bâtiments, non pile Christo. Là, monsieur, vous avez bâti villa. Excessive, je n'ai pas bâti villa. Villa, t'es un secret là-dedans. Côté au passé, c'est au même seul qui compte passage là. Pour monter en l'air, pour y aller bâtir la ville là, et ville, route, ville, on est toute route faite. Comme si nous avons j'ai bâti ça, comme si nous passions nos chemins, machines, non. Pour les habitants de ça, il faut descendre en bas, dans les escapés, pour y aller dans l'autre nation. Ça veut dire, habitants de ça, ils étaient très fiers. Lorsque Alexandre le Grand, avec tout le grand conquérant, les ont besoin de conquérir une ville, premier ça a fait, même les ont des capacités militaires pour une bataille, mais premier ça a fait, ils ont cherché qu'on est comment pour entrer dans la ville là. La paix mon Dieu. La paix mon Dieu. Il en est de même ou même tout. Les ennemis ont besoin d'attaquer. Les babines attaquent comme ça, les chercher faiblesse qui dans la vie et traverser et laisser ça, les jouer nous. La même chose, André est béni, soit l'éternel. 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
2: 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Wap suivre émission Tasse Café Show. 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L'école, la vie.

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1: Amis auditeurs du podium, je vous salue dans le nom du Seigneur. Lui qui nous a fait grâce, nous a protégés au cours de la semaine écoulée. Et c'est une nouvelle semaine aujourd'hui, c'est une nouvelle semaine qui vient de commencer. Donc, il nous a fait grâce jusqu'ici, il nous a protégés. Nous lui sommes infiniment reconnaissants. Prions-le. Bon étant de Père Céleste, nous voici en ta présence. Nous voici en ta présence pour te remercier, Seigneur. Tu es bon, tu es grand, tu es miséricordieux. Nous voulons te remercier de tous tes bienfaits envers nous, de ton souffle de vie que tu as conservé à nous jusqu'ici. Nous voulons te dire merci pour la vie éternelle en Jésus-Christ ton Fils, pour tes protections de tous les jours, pour cette semaine qui vient de commencer. Et nous voulons nous remettre entre tes mains, cher Seigneur. Et ce programme, l'émission de ce matin, nous la remettons entre tes mains, sachant que nous ne pouvons rien faire sans ta présence. Nous réclamons l'assistance de ta présence, Père Saint. Permets que tout ce qui va y être fait et dit le soit pour ta gloire, pour ton honneur et pour l'édification de chacun de nos auditeurs. Bénis le directeur, pasteur David Fradin, sa famille et tous nos commanditaires. Nous te prions ainsi. Au nom de ton Fils Jésus, lui qui vit et règne au siècle des siècles. Amen. Encore une fois, auditeurs du podium, moi, saluez-nous dans le nom du Seigneur. Et on a dit, Seigneur, merci. Encore une fois, nous ne pouvons jamais qu'à finir. Merci parce que tout ça le fait pour nous, chaque souffle que nous prenons, chaque souffle que nous prenons, nous connaissons que c'est une grâce spéciale, c'est une grâce spéciale qu'il a accordé, nous, parce que nous ne sommes pas plus bons, parce que c'est un pilote qui vient en voyager pour l'éternité. Dimanche dernier, nous avons médité sur le passage que nous trouvons dans 1 Jean chapitre 5, verset 14 au verset, disons, au verset 21. Surtout, nous avons resté sur verset 19 là, qui dit non, nous savons que nous sommes de Dieu et que est sous la puissance du malin. Nous savons aussi que le Fils de Dieu est venu et qu'il nous a donné l'intelligence pour connaître le véritable. Et nous sommes dans le véritable en son Fils Jésus-Christ. C'est lui qui est le Dieu véritable et la vie éternelle. C'est lui qui est le Dieu véritable et la vie éternelle, à savoir en Jésus-Christ, le Fils de Dieu. Et au verset 21, dernier verset du chapitre, il dit, la parole nous dit, « Petits enfants, apôtre Jean, s'adressant aux croyants, petits enfants, gardez-vous des idoles. » Qui ça veut dire? Qui ça veut dire? Un peu le monde comprend, mais, et un peu le monde a posé quelques questions. 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Moi toujours avant de répondre à une question, ça me pas dit tout court, mais c'est baptiste, parce que c'est pas être baptiste, c'est pas ça qui est important. 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Mais ça qui est important, c'est l'évangile, c'est la bonne nouvelle. la bonne nouvelle qu'ils nous dit, Jean 3, dans Jean 3, 16. Car Dieu a tant aimé le monde qu'il a donné son Fils unique, afin que quiconque croit en lui ne périsse point, mais qu'il ait le verbe avoir au subjonctif, et qu'il ait la vie éternelle. Quiconque croit en Jésus-Christ, son Fils, eh bien, tout le monde pense que croire en Jésus-Christ, c'est connaître qu'il était fait, malgré que la Bible n'est pas bonne, nous avons une date fixe, nous sommes seulement capables de comparer l'époque, et puis bon, ça a rien à voir avec telle ou telle époque, mais il n'est pas bonne, nous avons une date fixe, et nous, et le monde entier, mettait un peu l'accent, nous mettait un peu l'accent sur date. Et nous croyons que, bon, nous ne pas prendre là, nous ne pas prendre côté de l'André. Donc, ce qui est important, c'est que n'importe monde, ce n'est pas seulement croire que Jésus est petit bon Dieu, croire que il était fait un jour, croire que il était grandi, il est mouru, il est ressuscité, parce que le monde entier, la majorité de la religion, il a célébré fait ça, mais qui sont faits avec la venue de Christ? Pour qui ça le devine? Est-ce que c'est théâtre qui est venu jouer? Non, Jésus n'a pas besoin pour jouer théâtre, non. Il est venu pour une mission très spéciale, mais qui sont faits de mission ça? Qui sont faits du don de Dieu, cadeau ça, que bon Dieu, bon non. Qui sont faits? Il a donné son Fils unique pour n'importe qui qui croit dans lui. C'est seulement par Jésus-Christ. Dans Éphésiens chapitre 2, verset 9, verset que nous habituons un peu avec lui, en verset 8 et 9, il dit, verset 8, là, il dit, c'est par la grâce que vous êtes sauvés, par le moyen de la foi. Et cela ne vient pas de vous, c'est le don de Dieu. Verset 9, il dit, ce n'est point par les œuvres afin que personne ne se glorifie. Nous comprenons qu'il y a un pile monde qui base un pile sous bien. Il est bon de faire le bien. Il est très important pour nous faire le bien. En tant que petit bon Dieu, pour nous faire le bien. Mais ce n'est pas le bien, non, ce n'est pas bien que nous avons fait, ce n'est pas Zévio qui a qualifié nous pour le royaume des cieux. Jésus-Christ est un pays et prière pour nous. 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Il dit nous savons que nous sommes de Dieu. Verset 19 là, nous savons que nous sommes de Dieu et que le monde entier est sous la puissance du malin. Nous savons aussi que le Fils de Dieu est venu et qu'il nous a donné l'intelligence pour connaître le véritable. Et nous sommes dans le véritable. Nous sommes dans le véritable. Il n'est pas parlé des religieux, il n'est pas parlé des chrétiens, monde qui t'a accepté Christ comme sauveur, yo. Et Seigneur, pas seulement comme sauveur. Christ est venu pour sauver le monde entier, mais pour sauver, il était venu pour mourir, bon Dieu t'es baillé au monde. Dieu a tant aimé le monde qu'il a donné son fils unique. Bon Dieu t'es baillé Jésus pour le monde entier, mais c'est seulement mon Dieu qui a accepté comme seul fond, comme médiateur entre Dieu et nous-mêmes, comme le seul médiateur, seul monde qui est capable de mettre nous en rapport avec mon Dieu, c'est Jésus-Christ et Jésus-Christ seul. Donc, nous connaissons que bon Dieu, Seigneur Jésus, il est avec nous, il n'est pas tenté, il n'est pas promettre que pas un moment difficile. Au contraire, la Bible parlait des derniers temps dans plusieurs passages, comme dans les derniers jours, le temps il a été très difficile, et nous commençons à rentrer dans eux. Nous commençons parce que pour ça, pour venir, si ça nous attend, c'est pour ça qu'on n'a rien ça. C'est pourquoi on rien ça, parce que nous croyons la parole, bon Dieu. Avant son ascension au ciel, Jésus qui s'est retourné au ciel, il était parlé à disciples dans Matthieu chapitre 28 là, il était fait au connaître, il devait aller, faites connaître, aller, faites de toutes les nations des disciples, baptisant au nom du Père, du Fils et du Saint-Esprit, verset 20, aller accomplir. Continuez à vous dire, enseignez-leur à observer tout ce que je vous ai prescrit, et voici, je vous avec vous tous les jours jusqu'à la fin du monde. Ça fait les croyants, les chrétiens, quel que soit sa cabine, oui, c'est pas que la vie a jamais passé, c'est pas que y a pas affecté nous tout, non, mais nous pas quitté, y'a affecté nous comme ça, qui sans espoir, qui sans espérance, qui pas croire dans bon Dieu. Il dit, voici, je suis avec vous tous les jours jusqu'à la fin du monde. Oui, Jésus avec nous. Bien sûr, pile dans nous, dans plusieurs occasions, nous posons peut-être nos questions ça. 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Connaît que c'est bon Dieu lui-même qui est en contrôle de toute situation. Jésus t'a quitté nous la paix dans verset 17, verset 27 de Jean 14. Je vous laisse la paix, je vous donne ma paix. Je ne vous donne pas comme le monde donne, que votre cœur ne se trouble point et ne s'alarme point. Jésus t'a quitté briné pour donner la paix et il est le seul. Dieu, c'est lui-même qui met la paix. Jésus est le prince de la paix, parce qu'aucune paix qu'a établi dans le monde là, que l'aile y retourner. 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

0: Mesdames, mesdemoiselles et messieurs, bonjour. Vous êtes bien branchés. Nous vous remercions de votre écoute. Et merci pour vos supports aussi. Nous saluons nos commanditaires, nos supporters.
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0: Et pourquoi pas remercier tous ceux-là qui, chaque dimanche, nous confient leur aimable audition. Miami, bonjour, notre Miami, bonjour. Vous êtes à l'heure de cette émission, présentée chaque dimanche à compter de 7h, 8h, avec notre collaboratrice en première partie, Madame Ginette Saint-Jean. Nous saluons tous les membres de la première église baptiste haïtienne de Fort-Royal. Bonjour à la sœur Elita Joseph. Bonjour à sœur évangéliste Anita Raymondville et famille. Merci pour vos prières, vos conseils, les supports de tout. Pourquoi pas la sœur Olvita Edouard, la sœur Eve. 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
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Et qui dit, on connaît son petit jeune garçon qui a parlé là. Non, son petit grand monde qui a parlé là.
un petit grand monde de 60 et quelques années. Donc, nous sommes 43 ans depuis nous mariés. Donc, en week-end, ça, nous avons fêté deux fêtes. Hein, c'est dans le week-end, ça même. Madame en fête, madame en fête. Et puis, c'est dans le week-end, ça, tout, nous avons renouvelé venons dans 25 ans. Donc, après, les dates, ça a rappelé, donc, anniversaire de mariage et de naissance de ma chère épouse, madame Myrta Froidin. Pour cela, je vais tourner cette chanson d'Aznavour. Bon anniversaire.

0: anniversaire.
1: Bon anniversaire à ma chère épouse, madame Myrta Frader. 43 ans d'union, une seule femme, 3 enfants.
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1: Et c'est dédié à tous celles ou ceux qui célèbrent un anniversaire quelconque au cours de ce mois.

Ben, j'ai dit que nous étions très jeunes quand on s'est rencontrés dans les bars 20 et on est dans les soixantaines, nous tous les deux maintenant. Ça veut dire beaucoup d'années qu'on a passé ensemble, on a connu des bons et des mauvais moments. Mais si vous visitez ma page de Facebook, vous allez voir bien sûr ce parcours de 43 années d'union. Visitez ma page sur Facebook et vous pouvez avoir une meilleure information de cette union-là. Et mais si on pouvait vivre la vie, et je choisirais de vivre, bien sûr, une autre façon maintenant, quoi, parce que quand on est jeune, on était jeune, hein, on a bien sûr commis des erreurs, de folles discussions, de folles jalousies quand on était jeune, mais j'apprécie cette chanson de cette dame-là qui dit « Si je pouvais vivre la vie, je choisirais la vie que j'aime avec ses erreurs. » Je recommencerai cette chanson-là que j'apprécie.

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J'accompagnerais mes enfants une autre façon quand on était jeune. Parfois, on se mettait en colère pour. Je ferai l'éducation de mes enfants d'une autre façon, car maintenant, on n'a plus. On n'a plus d'expérience. L'âge amène la raison. C'est pourquoi je choisirai la vie. Je recommencerai. Bon anniversaire ma femme, bon anniversaire de naissance et de mariage, 43 ans d'union, une seule femme. Trois enfants, petite fille alors.

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Avec ces chansons, j'apprenais à jouer de la guitare alors.

0: garçon, là, c'était des bons vieux temps. Alors, j'apprenais à toucher les cordes de la guitare avec ses chansons. Et pourquoi pas remercier Dieu aussi avec cette belle chanson de qui il a cet artiste-là américain qui fredonne cette mélodie Sissy Winding pour dire merci à Dieu pour ses 43 ans d'union, 3 enfants, one grandchild. Et vous, et tous les mes amis qui et famille qui nous ont aussi supportés. Merci Dieu, c'est une grâce.
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0: Je suis le premier et non le dernier. Je suis en haut et non en bas. Je suis fort et non faible, riche et non pauvre. Je suis béni et non maudit. Je suis guéri et non malade. Je suis plus que vainqueur. Je suis fait à l'image et à la ressemblance de Dieu. Je suis destiné à régner et à dominer. Je suis le temple du Dieu vivant. Dieu le Père demeure en moi. Jésus-Christ demeure en moi. Le Saint-Esprit demeure en moi. Le diable a peur de moi, les sorciers ont peur de moi, les démons tremblent et prennent la fuite devant moi au nom de Jésus. Père, je me tiens sur ta parole et je confesse que je suis ton enfant. J'ai la puissance de créer et d'appeler les choses à l'existence. J'appelle maintenant à l'existence tout ce qui manque dans ma vie et j'ordonne de devenir maintenant. Je confesse que toutes mes journées sur terre sont créées par le Seigneur et je me réjouis en elles. Oui, la grâce et le bonheur m'accompagneront tous les jours de ma vie.
1: Je remercie Seigneur pour ta protection sur ma vie. Je me tiens sur ta parole et je confesse que tu es ma lumière et mon salut. De qui aurais-je peur? Tu es le soutien de ma vie, de qui aurais-je crainte? Quand des méchants s'avancent contre moi pour dévorer ma chair, ce sont mes persécuteurs et mes ennemis qui chancellent et tombent. Je refuse d'avoir peur du mal, car je sais que la main puissante de mon Dieu est sur moi et je suis plein de confiance au nom de Jésus. Je crois dans mon cœur et je confesse de ma bouche que je suis un enfant de Dieu et mon Père céleste ne permettra jamais à mes ennemis de car que je suis sous la plus haute protection. Car la parole de Dieu me dit que ma vie est cachée avec Christ en Dieu dans les lieux célestes. Je me lève maintenant et je couvre ma vie ainsi que celle de ma famille dans le sang de Jésus. Je crois et je confesse que sous le sang de Jésus, le diable ne peut rien me faire. Parce que la parole de Dieu déclare que je l'ai vaincu à cause du sang de l'agneau et à cause de la parole de mon témoignage. Voilà pourquoi je confesse que mes ennemis sont vaincus par le sang de Jésus et que je suis plus que vainqueur au nom de Jésus. Je crois et je confesse que ma vie est entre les mains de Dieu. Alors je déclare que je suis intouchable, imbattable, et que je suis indestructible. Aucune action de sorcellerie ne peut m'atteindre, aucune action d'occultisme ne peut me toucher, aucune œuvre du malin ne peut réussir dans ma vie. Je déclare nul et sans effet toute onde négative de haine et de jalousie dirigée contre moi au nom de Jésus. Je déclare en tant qu'enfant de Dieu que je suis une pierre vivante. Si l'ennemi tente de tomber sur moi, il se brise, et si je tombe sur lui, il est écrasé. Je confesse que quiconque se lève contre moi tombe sous mon pouvoir. Toute arme forgée contre moi est sans effet, et toute langue qui se lève en justice contre moi est condamnée au nom de Jésus. Je crois et je confesse que l'Éternel est mon berger. Même si je marche dans la vallée de l'ombre de la mort, je ne crains aucun mal car il est avec moi. Je déclare que je marche et vis en paix au nom de Jésus. Je me tiens sur la parole de Dieu maintenant, et je prends autorité sur toute puissance de peur. Je les chasse de ma vie au nom de Jésus. Je crois et confesse que je n'ai peur de rien ni de personne. Et je ne crains aucune situation, car je ne suis jamais tout seul, mais le Seigneur est avec moi. La parole déclare que Dieu est pour moi un refuge et un appui, un secours qui ne manque jamais dans la détresse. C'est pourquoi nous sommes sans crainte, même quand la terre est bouleversée et que les montagnes chancellent. Même au milieu des luttes et des combats, je sais que l'Éternel des armées est avec moi. Le Dieu d'Israël est pour moi une haute retraite. Je crois et je confesse que quand l'ennemi viendra comme un fleuve, le Saint-Esprit le mettra en fuite. Je déclare que mes ennemis viendront contre moi par un seul chemin, mais ils s'enfuiront par sept chemins. Alors je déclare que tous mes ennemis prennent fuite maintenant, au nom de Jésus. Père, je me tiens sur ta parole et déclare que par le pouvoir que tu m'as donné, je marche sur les serpents et sur les scorpions, ainsi que sur toute la puissance de l'ennemi, et rien, absolument rien ne pourra me nuire. Je crois et je confesse que je suis assis avec Jésus à la droite du Père, et mon Dieu a fait de tous mes ennemis mon marchepied, au nom de Jésus. Je confesse que mes ennemis sont maintenant dans la honte, et ils ne peuvent m'approcher, car l'ange de l'Éternel campe autour de moi et me protège de tout danger. Je demeure sous l'abri du Très-Haut, je repose à l'ombre du Tout-Puissant. Je dis à l'Éternel mon refuge et ma forteresse, mon Dieu en qui j'ai filé de l'oiseleur, de la peste et de ses ravages. Il me couvre de ses plumes et je trouve un refuge sous ses ailes. Sa fidélité est un bouclier et une cuirasse. Je ne craindrai ni les terreurs de la nuit, ni la flèche qui vole le jour, ni la peste qui marche dans les ténèbres, ni la contagion qui frappe en plein midi. Que 1000 tombent à mon côté et 10 000 à ma droite, je ne serai pas atteint au nom de Jésus. Je crois et je confesse que de mes yeux, je verrai le châtiment des méchants, car tu es mon refuge, ô Éternel, et je fais de toi ma haute retraite. Aucun malheur ne m'arrivera, aucun fléau n'approchera de ma maison, car tu ordonnes à tes anges de me garder dans toutes mes voies. Ils me portent sur les mains, et mon pied ne peut heurter contre une pierre. Je marche sur le lion et sur l'aspic, je foule le lionceau et le dragon au nom de Jésus. Puisque je t'aime, ô Éternel, tu me délivres et me protèges. Puisque je connais ton nom, je t'invoquerai et tu me répondras. Tu seras avec moi même dans la détresse. Tu me délivreras et tu me glorifieras. Tu me rassasiras de longs jours et tu me feras voir ton salut.
2: Et voilà la voix du peuple. Abdou, bonjour. 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Mais le pire, les enfants sont très hypocrites. 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Il est vrai, le monde est hypocrite. Mais je voudrais dire, le monde est ingrat. Le pire, c'est que les enfants sont très ingrats à l'endroit de leurs parents. 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
1: Ce que je sais, c'est que je ne sais rien. C'est peut-être l'une des phrases les plus connues parmi celles qu'on attribue à Socrate. Mais qu'est-ce qu'elle peut bien vouloir dire? Déjà, rappelons que Socrate n'a rien écrit. C'est Platon, son disciple, qui a retranscrit les enseignements de son maître en le mettant en scène dans des dialogues avec différents interlocuteurs. La phrase, quand on l'entend pour la première fois, sonne absolument contradictoire. On oppose le savoir et l'ignorance, et en fait, on les met dans la même phrase. Le savoir égale l'ignorance. Qu'est-ce que ça peut bien vouloir dire? Toute la philosophie socratique, toute la sagesse platonicienne, consiste à se poser des questions pour essayer de distinguer ce qui est vrai et ce qui est faux, et ne pas être trompé par des illusions. Et pour Socrate, l'erreur la plus grave, c'est de croire qu'on sait alors qu'on ne sait pas. Savez-vous comment on appelle quelqu'un qui croit savoir et qui s'accroche à ce savoir et l'érige en certitude qu'il ne remettra jamais en question? On appelle ça un sophiste. Et toute la vie de Socrate, c'était se battre contre les sophistes, ceux qui prétendent détenir le savoir. Tout le paradoxe pour Socrate, c'est que ce sophiste qui prétend savoir, qui prétend détenir la connaissance, non seulement il est orgueilleux, prétentieux, vaniteux, mais surtout il s'empêche véritablement de connaître. Parce que pour Socrate, la condition sine qua non de l'accès à la vérité, c'est de reconnaître qu'on ne l'a pas. C'est pour ça qu'il est si difficile de discuter avec Socrate, parce qu'il nous met face à notre ignorance. Mais c'est en prenant conscience que l'on est ignorant que précisément on peut devenir savant.
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6: 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Bonjour à tout le monde qui attend de nous. Donc, c'est Josué Duverna pour Taj Medical Center. 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

0: Oui, bon retour dans l'émission, non? 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
0: Et c'est ça, vous attendez Radio L'Esprit. 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
0: 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Bonsoir.
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0: Pas de problème.
19: Dimanche prochain, Haitian Christian Leaders Coalition avec State Fellowship of Haitian Pastors, de concert avec l'organisation d'État et Action Network Moins, présenter une journée lamentation. Ils ont appel à l'action. Son l'heure pour prière, réfléchir et camper ensemble pour une communauté plus unie et plus surtout question qui pèse actuellement. Donc, nous gagnerons environ un jour. C'est mon en lead. C'est dimanche prochain, 27 septembre 2026. À 5 heures de l'après-midi. Haitian Evangelical Baptist Church et Révérend David Eugène. Adresse là, c'est 144-55 Memorial Highway. Au téléphone pour référer 947-10-18 ou bien 954-624-51-70. C'est dans l'église HEBC dimanche prochain dans Memorial Highway. Merci un peu pour le temps pour permettre nous de faire annonce là. L'important pour tout le monde participer. C'est un nous, frère, nous, qui était sous TBS et cap, qui devant un moment difficile. J'ai le projet de loi Sénat et S4814. 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
0: 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Merci, à la prochaine. Merci pour ce que vous partagez. On peut inviter tout le monde pour venir participer. 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Auditeur, bonsoir.
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0: 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OK, merci. C'est ça, c'est un patronage. 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

0: On lui amena aussi les petits-enfants afin qu'il les touchât. Mais les disciples, voyant cela, reprenaient ce qui les amenait. Et Jésus les appela et dit, « Laissez venir à moi les petits-enfants et ne les empêchez pas, car le royaume de Dieu est pour ceux qui le représentent. Je vous l'ai dit en vérité, quiconque ne recevra pas le royaume de Dieu comme un petit enfant n'y entrera point. Amen. » Et maintenant, nous demandons notre bien-aimé pasteur Emmanuel Cherville, qui va introduire nous devant le trône de Dieu par la prière. Prions Dieu.
1: Dieu, toi, fois saint, c'est avec joie et action de grâce que nous nous approchons de ton trône béni pour te dire.

0: merci pour l'opportunité que tu nous as donnée de retourner ici dimanche après dimanche pour présenter l'émission Le Grand Rendez-vous évangélique. Merci pour ta patience que tu as mise en nous. Merci pour cette belle promesse, le retour de notre Seigneur Jésus-Christ. Nous te demandons, Seigneur, de garder, de protéger tous ceux qui ont persécuté pour le problème d'immigration. Nous demandons de les garder, de les protéger et de les délivrer. Nous te prions, c'est dans le précieux nom de notre Seigneur Jésus-Christ, lui qui vit et qui règne au siècle des siècles.
1: Amen. Salut, chers auditeurs. Nous sommes contents de ce que nous sommes capables ensemble avec vous après-midi. Hein? Nous saluons dans le nom précieux de notre Seigneur Jésus-Christ. Et nous disons merci à vous, Radio, côtoyer pour tant de nous chaque dimanche pour nous présenter l'émission. 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

0: Mais si un plus fort que lui vient et le dompter, il lui enlève toutes les âmes dans lesquelles il se confiait et il distribue ses dépouilles. Luc, chapitre 11, le verset 22. Et distribuer les dépouilles de l'homme fort. Voilà notre sujet. Distribuer les dépouilles de l'homme fort. Cet après-midi, nous voulons considérer le quatrième procédé que Christ nous enseigne à devenir l'homme le plus fort. Lorsque nous considérons ce quatrième procédé, distribuer les dépouilles de l'homme fort, nous voyons Jésus-Christ paraître avec quatre verbes dans Luc chapitre 11. Verset 22. Premièrement, le verbe souvenir. Deuxièmement, dompter. Troisièmement, enlever. Et quatrièmement, distribuer. Ces quatre verbes que Jésus-Christ a utilisés. Premièrement, le verbe souvenir, qui voulait dire marcher contre l'homme fort. Ensuite, dompter l'homme fort, triompher l'homme fort, enlever ses marches contre l'homme fort. Exemple, David qui a marché contre Goliath, lui distribuer les âmes de Goliath. Donc, cet après-midi, lorsque nous avons considéré ce verbe distribuer, dans Luc, chapitre 11. Et nous voulons faire comprendre, ou même théologien qui a fouillé un pire, pour pas confondre ce verbe distribuer entre distribution que Dieu demandait Moïse à faire lorsque Israël a sorti d'Égypte. Lorsque Dieu voulait montrer Pharaon qui monde que lié, Dieu t'a demandé Moïse pour faire un dépouillement chez les Égyptiens dans Exode, chapitre 12, le verset 36. L'Éternel. Exode 12, verset 36. L'Éternel fit trouver grâce au peuple aux yeux des Égyptiens qui se rendirent à leur demande et ils dépouillèrent les Égyptiens. Eh bien, il y a une différence dans ce dépouiller ici. Dans Luc chapitre 11, verset 22, ici il n'y a pas gagné même signification avec Luc 11, verset 22. Dans Exode chapitre 12, verset 36, qui veut dire prendre possession des âmes de l'Égyptien pour les servir. Égyptien y ont été rendus, y ont envaincu. Devant les enfants d'Israël. C'était des Égyptiens même qui a remis tous les biens à Israël. Lorsque l'armée vainquie va remettre de l'armée vainqueur et tout bien, eh bien ici, dans Luc 11, verset 22, il n'y a pas gagné le même sens. La question qu'il voulait poser, dans quel sens Jésus-Christ a dit, se remettre cette dépouille ici. Ce mot dépouillé, livre dit, les âmes de confiance de l'homme fort. Qui le sont que Christ voulait montrer ici, sur un passage, ça? Et nous venons joindre dans la partie ça, verset 22, où vient joindre deux sortes de dépouilles lorsque yo tap utilisé pour les vainqueurs. Premièrement, tu as une première dépouille qui te prend sur les ennemis vivants. Gagne un seul mot grec pour ça. Wap dépouiller vainqui vivant. Et ensuite, yo te kon dépouiller aussi les vainqui qui te mouri dans la bataille lorsque nan guerre soldat tombé. Si nous t'a fouillé dans la grande histoire illustrée du monde, côté en pile grande bataille habituée faite, mais nous pas vouloir rester sous ça. Lorsque vainqui a mouri, il tombé, yo pas courir fouiller, al fouiller en même moment. Parce qu'il te gagne pile bagaille sous lui. Il gagne un casque qui sous la main là et pile protection sous lui. Qui connaît parfois qui bon côté en Chine monsieur en Asie en asiatique en guerre Vietnam soldat qui doit montrer le mourir et puis pourtant il là il pas mourir vraiment il sourit la tente parti vainqueur à aller et puis pour camper back et bien il était qu'on utilisait un mot grec iskila iskila ici veut dire dépouiller prise sur les ennemis morts. Il faut que vous tuiez ennemis, ou pas prendre bien, ou pas dépouiller dans le même moment. Ou t'en y un homme de temps. Lorsque deux armées sur le champ de bataille, eh bien, bataille ça, c'est une bataille qui furieux. Eh bien, vous faites un pile effort pour venir gagner la bataille. Les cadavres des vainqués et les vainqués n'allaient pas aller tout de suite pour le dépouiller, les cadavres. Vainqués, ça voulait montrer ce n'est pas dépouiller bien les gens qui intéressent. Mais plutôt, c'était la victoire qu'elle portait sous ennemi qui plus intéressait. Voilà comment que Jésus-Christ a mis au pensé. Qu'il y a quelqu'un qui arrivait converti, vient dans l'église Oukchita, l'a pas adoré. C'est pas le moment, c'est l'argent l'ou besoin, ouais, pour prendre, pour dépouiller, pour amender la gauche à droite, pas vrai, pas ce cheville. 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accepter Jésus-Christ comme sauveur personnel. La c'est persévérer. C'est ça lui dit. C'est pas bien mon nan qu'on y a qui trop intéressé. Et c'est voilà pour quelle raison que parti vainqueur il pas ouais bien de vainqueur mais ouais plutôt c'est victoire portée. Nous sommes sur la terre américaine. Nous devons montrer que c'est les choses d'en haut qui plus intéresser nous. Nous devons montrer l'homme fort que nous-mêmes nous pas intéressé richesse, nous pas trop intéressé de richesse. Mais plutôt c'est la victoire plutôt qui plus important. En nous garder deux illustrations immédiatement. Après Jésus-Christ fin parler dans Luc chapitre 11, eh bien, ou vin joindre tout de suite, Jésus-Christ a présenté deux paraboles. Dans Luc chapitre 18 et dans Luc chapitre 19. En nous garder dans Luc chapitre 18, sorti depuis dans verset 18 au verset 24, nous jouons deux illustrations. Nous jouons deux hommes. Youn perdu et youn sauvé. Marc a raconté cela. Dans Marc chapitre 10, dans le verset 17. Comme Jésus se mettait en chemin, un homme accourut et se jetant à genoux devant lui. « Bon maître, lui demanda-t-il, que dois-je faire pour hériter la vie éternelle ?» C'est ça que jeune homme l'a demandé. Il employait le verbe « hériter ». En nous analyser ce jeune homme, pour comprendre ce jeune homme. Dans Luc, chapitre 18, en nous garder le verset 17. Mes déclarations, Jésus-Christ. Je vous les dis en vérité. Quiconque ne recevra pas le royaume de Dieu comme un petit enfant, n'y entrera point. Donc, signifie entrer en possession de. Il lui-même a employé un autre verbe. Eh bien, la lutte est dire pour entrer en possession, il faut commencer en possession de lutter. Lutter doit demander Jésus-Christ pour te dire, bon maître, enseigne-moi comment d'entrer en possession de lutter. Eh bien, lorsque lui tendait le verbe lutter que Jésus-Christ employait, et immédiatement il était bouleversé. Parce que le petit enfant pas capable de lutter, un petit monde pas capable de lutter. C'est ça qu'il faut demander Jésus-Christ. Il dit, bon maître, enseigne-nous comment de lutter. Lorsque vous regardez l'y emporté trois grandes victoires. Qui est-ce, mon monsieur Satéye? C'était un grand homme, un chef de synagogue. Ouais, pour rencontrer Jésus-Christ, eh bien, il faut lutter. Eh bien, porter trois grandes victoires. Sa première victoire, il remportait, premièrement, sur la peur, il remportait la victoire. 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Un chef interrogea Jésus et dit, « Bon maître, que dois-je faire pour hériter la vie éternelle ?» Marc, lit-il dans Marc chapitre 10, verset 17, Marc lui-même, il dit, « Comme Jésus se mettait en 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Il n'y a de bon que Dieu seul. 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Jésus ayant entendu cela, lui dit, il te manque encore une chose. Vends tout ce que tu as, distribue-le aux pauvres, et tu auras un trésor dans les cieux. Puis viens et suis-moi. 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Jésus lui dit, si tu veux être parfait, va vendre ce que tu possèdes, Donne-le aux pauvres et tu auras un trésor dans le ciel. Puis viens et suis-moi. 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Ça veut dire être parfait ici. Veut dire, j'ai déjà lutté. Livrement de comment lutter signifie toute bagaille. Si tu veux parvenir à Jésus-Christ, va vendre tout ce que tu possèdes. Va vendre et distribuer aux pauvres. Il veut dire, à condamner cela, eh bien, Christ condamnait ça dans Matthieu chapitre 6. Marc et Luc nous disent, va vendre tout ce que tu possèdes dans la version originale. Va vendre ce que tu possèdes. Christ pas voué tout le monde à le vendre, à le faire commerce plutôt. Mais il vous l'a dit, je dis à ou libérer de ce que tu possèdes. Il veut dire, ou libérer tout, de tout ça qui t'a empêché ou servir mieux. 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Pasteur Cherville, bonsoir.
1: 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Donc, faut nous faire. C'est là, et dans son premier sens, remettre ses dépouilles, c'est-à-dire remettre les armes de confiance sur les ennemis vivants et les impies qui sont morts. 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Donc c'est faire des efforts pour gagner la bataille. Faut que nous fassions pile effort pour nous gagner la bataille, pour nous gagner bataille là. Donc ou même chrétien croyant qu'aujourd'hui, nous connaissons nos batailles. Nous, dans le voyage vers le royaume céleste, faut lutter, faut travailler. Donc, c'est la victoire sur l'ennemi qui comptait. C'est ce qui est nécessaire, qui est nécessaire. Donc, montrer à l'homme fort, à l'homme, et ce n'est pas sa richesse à l'homme fort, c'est pas richesse lui qui est nécessaire, c'est la victoire que vous portez sur l'ennemi. Nous avons l'illustration dans Marc chapitre 10, verset 17. Que dois-je faire pour hériter le royaume céleste? Entrer en possession. Tu dois lutter pour entrer en possession. C'était l'homme-là, c'était un synagogue, un chef synagogue. Donc, quel était. Donc, il courut au pied de Jésus-Christ. Il courut, met à genoux au pied de Jésus-Christ. L'a cherché la vie éternelle. Donc, il violait la loi. La loi du décalogue. Nous, tout bas, ça. Donc, il courut au pied de Jésus-Christ. Il met à genoux. Donc, dans Luc 18, nous avons la victoire de cet homme. Riche sur la richesse et sur toute bagaille, sur toute chose. Donc, nous aurions bon Dieu libéré le Christ, dit tu as libéré de toutes choses pour trouver le salut, la vie éternelle, le royaume de Dieu. Que bon Dieu bénisse.
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Jeudi, c'est 20e jour du 9e mois dans le calendrier romain ou solaire, ce mois que Rome est le mois de septembre. D'après la mythologie païenne, septembre pas vraiment 9e mois de l'année romaine, mais c'est 7e mois parce que septembre vient du latin septembre qui signifie 7 ou 7e. Pour le calendrier créationniste solinaire, c'est-à-dire calendrier qui marche avec la création et la Bible, jeudi, c'est 6e jour du 7e mois, qui est le mois de Tishri ou Etanim, qui commençait du 15 septembre au 15 octobre.

0: Référence biblique, 1 Roi 8, verset 2. Bonjour, bonsoir à tous et à toutes. Maintenant, nous pouvons entrer dans le moment de prière. Côté nous, pour étendre Bill Gates Trio qui a chanté pour nous notre riche habituel. Jésus, nous t'a remercié.
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1: Béni soit Dieu, le Père de notre Seigneur Jésus-Christ. C'est lui qui nous a créés, qui nous a donné la vie en abondance et qui nous a appelés pour son travail. Merci pour tout ça que vous faites pour nous depuis le jour de notre naissance jusqu'à cette présente minute. Papa, nous te remercie. 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Permettre que l'émission soit faire chemin. Petit, tu es capable de jouer quelque chose pour avancer vers la vie éternelle. Même si son seul mot, tu es capable de jouer. Nous prions qu'on savait pardon. Péchez-nous. Au nom de Jésus de Nazareth, qui vit, qui règne de maintenant et au siècle des siècles. Amen. Amen.

Oui, nous content de ce que nous avons l'opportunité de retourner encore aujourd'hui pour vous présenter l'émission Corémé en pile là, la voix de la famille. 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Vous êtes de bonnes mains, chers amis, nous croyons que vous attendez, vous avez un pile bagaille qui a aidé ou avancé de l'avant. 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Alors, bon attendeur, salut.

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0: 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C'est l'Igban nous. Comment pour nous vivre, comment pour nous comporter, nous, parce qu'il n'a pas jugé de voir de tout homme s'il craint Dieu, respecter bon Dieu et observer ses commandements. Et c'est parole qui dit ça. Gardez-nous, dirigez-nous, permettez que nous mettez parole ça en application, leur venir pour nous pas avoir un problème avec nous. Prions avec pardon péché, nous, au nom de Jésus de Nazareth, qui vit, qui règne maintenant et au siècle des siècles. Amen. 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Bonne fin de journée. Que Dieu vous bénisse tous. Bye bye. À bientôt.

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9h10 minutes. 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

0: C'est ça. 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
1: Jovenel Moïse n'est pas mort, il a été mutilé, immolé, sacré. On l'a assassiné politiquement tandis qu'il était vivant. On l'a assassiné physiquement. On l'a assassiné mystiquement. Yes, yes. Donc tout coupé langue, tout bas coupé en bas, tout coupé front pété gel, c'est parce qu'il a enlevé à l'esprit de mort mutilé la capacité de se lever, la capacité mystique de se renaître. Est-ce que l'Église a compris ça, ma frère? Donc conséquemment, c'est pas hier matin que les politiciens sont criminels. C'est un chef d'État immolé, mutilé. Parce qu'ils ont voulu le tuer, non seulement politiquement, non seulement physiquement, mais mystique. 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Nous n'avons pas assassiner une nation comme ça. C'est pour bon Dieu joindre avec nous.

Ok. 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